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1: Bonjour à tous. Un accord de paix prévu dès aujourd'hui au Moyen-Orient. C'est la promesse de Donald Trump. Après plus de 3 mois de conflit, le locataire de la Maison-Blanche affirme également sur son réseau social la réouverture du détroit d'Ormuz. Une information pourtant démentie par Téhéran qui exclut une signature dans les prochaines 24 heures. La diplomatie iranienne évoque de son côté une question de jour. Dans le même temps, le porte-avions Charles de Gaulle a quitté le Moyen-Orient. Sur place depuis plusieurs mois, le navire français va rallier Toulon pour une période de réparation prévue de longue date. Selon BFM TV, il sera remplacé sur place par le porte-hélicoptère Mistral d'ici quelques jours. Nouveau coup de chaud sur l'Hexagone. La France s'apprête à vivre sa deuxième vague de chaleur avant même le début de l'été. Le mercure devrait encore monter d'un cran ce week-end avec des températures qui vont s'installer durablement au-dessus des 30 degrés. Ce sera le cas notamment sur la moitié sud, mais aussi sur la Bretagne et dans les pays de la Loire. On attend même jusqu'à 34 degrés en Aquitaine et en Occitanie. 6 départements sont également placés en vigilance orange feu de forêt. La Charente-Maritime, les Deux-Sèvres, l'Aude, l'Hérault, le Gard et le Vaucluse. Dans l'actualité également, un premier vrai test pour Raphaël Glucksmann à un an de la présidentielle de 2027. L'eurodéputé tenait hier son tout premier meeting à Aubervilliers en Seine-Saint-Denis. Selon son entourage, près de 4000 personnes ont fait le déplacement. Le leader de Place Publique se donne désormais 3 mois pour décider ou non d'une éventuelle candidature. Son objectif, rassembler à gauche avec en ligne de mire le soutien du Parti Socialiste. Les sports, foot d'abord et déjà des premières surprises dans ce premier tour du mondial. Bonne opération du Qatar hier soir qui arrache le nul face à la Suisse en partout. Dans le groupe C, pas de vainqueur également dans ce choc Brésil-Maroc 1-1. L'Écosse de son côté l'emporte contre Haïti 1-0. Et puis en rugby, on connaît la première affiche des demi-finales de Top 14. Hier soir, le Racing a renversé la section paloise en barrage 33-31. Les Parisiens qui défient donc Toulouse en demi. Bon début de journée à tous.

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4: Bonjour à tous. À la une ce dimanche, des discussions qui s'accélèrent entre Washington et Téhéran. Donald Trump affirme qu'un protocole de paix pourrait être signé dès aujourd'hui, selon un message publié sur son réseau social. Côté iranien, le ton est plus prudent. Aucune signature n'est envisagée dans l'immédiat, mais plutôt dans les prochains jours. Le président américain qui promet également que le détroit d'Ormuz sera ouvert à tous une fois l'accord signé. L'actualité, c'est aussi cette tentative de féminicide à Laval. La victime avait été retrouvée entre la vie et la mort jeudi dernier dans son appartement. Par chance, son pronostic vital n'est plus engagé. Le suspect, quant à lui, son conjoint âgé de 34 ans, a été mis en examen et placé en détention provisoire hier. Pour rappel, au début du mois, une première femme de 32 ans a été tuée en Mayenne sous les coups de son ex-mari. Ce drame également en Haute-Savoie, en marge du G7. Hier, un gendarme a perdu la vie en début d'après-midi à Fécy. La victime, âgée de 38 ans, aurait été violemment percutée par une voiture ce samedi en début d'après-midi. Le bilan fait aussi état de deux autres militaires blessés. Un peu plus tôt dans la journée, un grave accident s'était produit sur cette même départementale 903 à Cientrier, à une vingtaine de kilomètres. Une femme est décédée, trois personnes grièvement blessées. Les chefs d'État de sept puissances mondiales sont d'ailleurs attendus en France demain, dont le président américain Donald Trump. L'Élysée confirme qu'il sera reçu au château de Versailles pour un dîner mercredi après le G7, traité qui avait été signé justement à Versailles. Les sports foot d'abord et première surprise dans ce mondial. Bonne opération du Qatar qui arrache le nul face à la Suisse. Un but partout en toute fin de match. Même score entre le Brésil et le Maroc cette nuit. Victoire en revanche de l'Écosse contre Haïti. 1-0. Et puis en basket, les Knicks remportent leur troisième titre de NBA après 53 ans d'attente. New York a renversé cette nuit les Spurs de Victor Wembanyama en finale 94-90. Bon dimanche à tous.
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1: Bonjour à tous. À la une ce dimanche, des discussions qui s'accélèrent entre

0: Washington et Téhéran. Donald Trump affirme qu'un protocole de paix pourrait être signé dès aujourd'hui, selon un message publié sur son réseau social. Côté iranien, le ton est plus prudent. Aucune signature n'est envisagée dans l'immédiat, mais plutôt dans les prochains jours. Le président américain qui promet également que le détroit d'Ormuz sera ouvert à tous une fois l'accord signé. L'actualité, c'est aussi cette tentative de féminicide à Laval. La victime avait été retrouvée entre la vie et la mort jeudi dernier dans son appartement. Par chance, son pronostic vital n'est plus engagé. Le suspect, quant à lui, son conjoint âgé de 34 ans, a été mis en examen et placé en détention provisoire hier. Pour rappel, au début du mois, une première femme de 32 ans a été tuée en Mayenne sous les coups de son ex-mari. Ce drame également en Haute-Savoie, en marge du G7. Hier, un gendarme a perdu la vie en début d'après-midi à Fessy. La victime, âgée de 38 ans, aurait été violemment percutée par une voiture ce samedi en début d'après-midi. Le bilan fait aussi état de deux autres militaires blessés. Un peu plus tôt dans la journée, un grave accident s'était produit sur cette même départementale 903 à Cientrier, à une vingtaine de kilomètres. Une femme est décédée, trois personnes grièvement blessées. Les chefs d'État de sept puissances mondiales sont d'ailleurs attendus en France demain, dont le président américain Donald Trump. L'Élysée confirme qu'il sera reçu au château de Versailles pour un dîner mercredi après le G7, traité qui avait été signé justement à Versailles. Les sports foot d'abord et première surprise dans ce mondial. Bonne opération du Qatar qui arrache le nul face à la Suisse. Un but partout en toute fin de match. Même score entre le Brésil et le Maroc cette nuit. Victoire en revanche de l'Écosse contre Haïti. 1-0. Et puis en basket, les Knicks remportent leur troisième titre de NBA après 53 ans d'attente. New York a renversé cette nuit les Spurs de Victor Wembanyama en finale 94-90. Bon dimanche à tous.
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1: Bonjour à tous. À la une ce dimanche, des discussions qui s'accélèrent entre Washington et Téhéran. Donald Trump affirme qu'un protocole de paix pourrait être signé dès aujourd'hui, selon un message publié sur son réseau social. Côté iranien, le ton est plus prudent. Aucune signature n'est envisagée dans l'immédiat, mais plutôt dans les prochains jours. Le président américain qui promet également que le détroit d'Ormuz sera ouvert à tous une fois l'accord signé. L'actualité, c'est aussi cette tentative de féminicide à Laval. La victime avait été retrouvée entre la vie et la mort jeudi dernier dans son appartement. Par chance, son pronostic vital n'est plus engagé. Le suspect, quant à lui, son conjoint âgé de 34 ans, a été mis en examen et placé en détention provisoire hier. Pour rappel, au début du mois, une première femme de 32 ans a été tuée en Mayenne sous les coups de son ex-mari. Ce drame également en Haute-Savoie, en marge du G7. Hier, un gendarme a perdu la vie en début d'après-midi à Fécy. La victime, âgée de 38 ans, aurait été violemment percutée par une voiture ce samedi en début d'après-midi. Le bilan fait aussi état de deux autres militaires blessés. Un peu plus tôt dans la journée, un grave accident s'était produit sur cette même départementale 903 à Cientrier, à une vingtaine de kilomètres. Une femme est décédée, trois personnes grièvement blessées. Les chefs d'État de sept puissances mondiales sont d'ailleurs attendus en France demain, dont le président américain Donald Trump. L'Élysée confirme qu'il sera reçu au château de Versailles pour un dîner mercredi après le G7, traité qui avait été signé justement à Versailles. Les sports, foot d'abord et première surprise dans ce mondial. Bonne opération du Qatar qui arrache le nul face à la Suisse. Un but partout en toute fin de match. Même score entre le Brésil et le Maroc cette nuit. Victoire en revanche de l'Écosse contre Haïti. 1-0. Et puis en basket, les Knicks remportent leur troisième titre de NBA après 53 ans d'attente. New York a renversé cette nuit les Spurs de Victor Wembanyama en finale 94-90. Bon dimanche à tous.
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0: Chaque vague sait qu'elle est la mer tout entière. Ce qui la défait ne la dérange pas, car ce qui la brise la recrée. Lao Tzu.
1: Et si on repartait à zéro ?

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1: Bonjour à tous. La France va connaître une deuxième vague de chaleur avant même le début officiel de l'été. Le thermomètre devrait encore grimper ce week-end avec des valeurs qui vont doucement s'installer au-dessus des 30 degrés. La moitié sud sera particulièrement concernée, mais aussi la Bretagne et les Pays de la Loire. Des pointes jusqu'à 34 degrés sont même annoncées en Nouvelle-Aquitaine et en Occitanie. Dans ce contexte, la vigilance est également renforcée face au risque d'incendie. 6 départements sont placés en alerte orange feu de forêt. La Charente-Maritime, les Deux-Sèvres, l'Aude, l'Hérault, le Gard et le Vaucluse. Une adolescente de 17 ans entre la vie et la mort à Reims après avoir été poignardée à 12 reprises par son petit ami. Les faits se sont déroulés vendredi soir et son pronostic vital était toujours engagé hier dans la soirée, précise le procureur. Le suspect de 28 ans lui a été placé en garde à vue. Une enquête pour tentative d'assassinat a été ouverte. Dans l'actualité également, un accord de paix attendu ce dimanche entre Washington et Téhéran. Donald Trump assure qu'un protocole pourrait être signé dès aujourd'hui au Moyen-Orient, après plus de 3 mois de conflit. Sur son réseau social, le président américain évoque également la réouverture du détroit d'Ormuz. De son côté, la diplomatie iranienne calme le jeu. Aucune signature n'est envisagée dans les prochaines 24 heures, mais plutôt un accord possible d'ici les prochains jours. Un dernier adieu à Bernadette Chirac en Corrèze après les obsèques de l'ex-première dame à Paris vendredi. Un hommage sera rendu à la veuve de Jacques Chirac dans son département de cœur, celui dans lequel elle a occupé le poste de conseillère générale pendant plus de 30 ans. La cérémonie aura lieu à 10h dans la ville de Corrèze. Bernadette Chirac, qui, on le rappelle, s'est éteinte il y a une semaine à l'âge de 93 ans. Et puis en foot, suite des phases de groupe de la Coupe du Monde, avec déjà quelques surprises, à commencer par le Brésil, tenu en échec cette nuit par le Maroc, 1-0. Même score hier soir entre le Qatar et la Suisse. À l'inverse, l'Écosse l'emporte 1-0 cette nuit face à Haïti. Excellente journée à tous.
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0: Bonjour à tous. La France va connaître une deuxième vague de chaleur avant même le début officiel de l'été. Le thermomètre devrait encore grimper ce week-end avec des valeurs qui vont doucement s'installer au-dessus des 30 degrés. La moitié sud sera particulièrement concernée, mais aussi la Bretagne et les Pays de la Loire. Des pointes jusqu'à 34 degrés sont même annoncées en Nouvelle-Aquitaine et en Occitanie. Dans ce contexte, la vigilance est également renforcée face au risque d'incendie. 6 départements sont placés en alerte orange feu de forêt. La Charente-Maritime, les Deux-Sèvres, l'Aude, l'Hérault, le Gard et le Vaucluse. Une adolescente de 17 ans entre la vie et la mort à Reims après avoir été poignardée à 12 reprises par son petit ami. Les faits se sont déroulés vendredi soir et son pronostic vital était toujours engagé hier dans la soirée, précise le procureur. Le suspect de 28 ans lui a été placé en garde à vue. Une enquête pour tentative d'assassinat a été ouverte. Dans l'actualité également, un accord de paix attendu ce dimanche entre Washington et Téhéran. Donald Trump assure qu'un protocole pourrait être signé dès aujourd'hui au Moyen-Orient, après plus de 3 mois de conflit. Sur son réseau social, le président américain évoque également la réouverture du détroit d'Ormuz. De son côté, la diplomatie iranienne calme le jeu. Aucune signature n'est envisagée dans les prochaines 24 heures, mais plutôt un accord possible d'ici les prochains jours. Un dernier adieu à Bernadette Chirac en Corrèze, après les obsèques de l'ex-première dame à Paris vendredi. Un hommage sera rendu à la veuve de Jacques Chirac dans son département de cœur, celui dans lequel elle a occupé le poste de conseillère générale pendant plus de 30 ans. La cérémonie aura lieu à 10h dans la ville de Corrèze. Bernadette Chirac, qui, on le rappelle, s'est éteinte il y a une semaine à l'âge de 93 ans. Et puis en foot, suite des phases de groupe de la Coupe du Monde, avec déjà quelques surprises, à commencer par le Brésil, tenu en échec cette nuit par le Maroc, 1-0. Même score hier soir entre le Qatar et la Suisse. À l'inverse, l'Écosse l'emporte 1-0 cette nuit face à Haïti. Excellente journée à tous.
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1: Bonjour à tous. La France va connaître une deuxième vague de chaleur avant même le début officiel de l'été. Le thermomètre devrait encore grimper ce week-end avec des valeurs qui vont doucement s'installer au-dessus des 30 degrés. La moitié sud sera particulièrement concernée, mais aussi la Bretagne et les Pays de la Loire. Des pointes jusqu'à 34 degrés sont même annoncées en Nouvelle-Aquitaine et en Occitanie. Dans ce contexte, la vigilance est également renforcée face au risque d'incendie. 6 départements sont placés en alerte orange feu de forêt. La Charente-Maritime, les Deux-Sèvres, l'Aude, l'Hérault, le Gard et le Vaucluse. Une adolescente de 17 ans entre la vie et la mort à Reims après avoir été poignardée à

0: 12 reprises par son petit ami. Les faits se sont déroulés vendredi soir et son pronostic vital était toujours engagé hier dans la soirée, précise le procureur. Le suspect de 28 ans lui a été placé en garde à vue. Une enquête pour tentative d'assassinat a été ouverte. Dans l'actualité également, un accord de paix attendu ce dimanche entre Washington et Téhéran. Donald Trump assure qu'un protocole pourrait être signé dès aujourd'hui au Moyen-Orient après plus de 3 mois de conflit. Sur son réseau social, le président américain évoque également la réouverture du détroit d'Ormuz. De son côté, la diplomatie iranienne calme le jeu. Aucune signature n'est envisagée dans les prochaines 24 heures, mais plutôt un accord possible d'ici les prochains jours. Un dernier adieu à Bernadette Chirac en Corrèze après les obsèques de l'ex-première dame à Paris vendredi. Un hommage sera rendu à la veuve de Jacques Chirac dans son département de cœur, celui dans lequel elle a occupé le poste de conseillère générale pendant plus de 30 ans. La cérémonie aura lieu à 10h dans la ville de Corrèze. Bernadette Chirac, qui, on le rappelle, s'est éteinte il y a une semaine à l'âge de 93 ans. Et puis en foot, suite des phases de groupe de la Coupe du Monde, avec déjà quelques surprises, à commencer par le Brésil, tenu en échec cette nuit par le Maroc, 1-0. Même score hier soir entre le Qatar et la Suisse. À l'inverse, l'Écosse l'emporte 1-0 cette nuit face à Haïti. Excellente journée à tous.
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1: Bonjour à tous. La France va connaître une deuxième vague de chaleur avant même le début officiel de l'été. Le thermomètre devrait encore grimper ce week-end avec des valeurs qui vont doucement s'installer au-dessus des 30 degrés. La moitié sud sera particulièrement concernée, mais aussi la Bretagne et les Pays de la Loire. Des pointes jusqu'à 34 degrés sont même annoncées en Nouvelle-Aquitaine et en Occitanie. Dans ce contexte, la vigilance est également renforcée face au risque d'incendie. 6 départements sont placés en alerte orange feu de forêt. La Charente-Maritime, les Deux-Sèvres, l'Aude, l'Hérault, le Gard et le Vaucluse. Une adolescente de 17 ans entre la vie et la mort à Reims après avoir été poignardée à 12 reprises par son petit ami. Les faits se sont déroulés vendredi soir et son pronostic vital était toujours engagé hier dans la soirée, précise le procureur. Le suspect de 28 ans lui a été placé en garde à vue. Une enquête pour tentative d'assassinat a été ouverte. Dans l'actualité également, un accord de paix attendu ce dimanche entre Washington et Téhéran. Donald Trump assure qu'un protocole pourrait être signé dès aujourd'hui au Moyen-Orient, après plus de 3 mois de conflit. Sur son réseau social, le président américain évoque également la réouverture du détroit d'Hormuz. De son côté, la diplomatie iranienne calme le jeu. Aucune signature n'est envisagée dans les prochaines 24 heures, mais plutôt un accord possible d'ici les prochains jours. Un dernier adieu à Bernadette Chirac en Corrèze, après les obsèques de l'ex-première dame à Paris vendredi. Un hommage sera rendu à la veuve de Jacques Chirac dans son département de cœur, celui dans lequel elle a occupé le poste de conseillère générale pendant plus de 30 ans. La cérémonie aura lieu à 10h dans la ville de Corrèze. Bernadette Chirac, qui, on le rappelle, s'est éteinte il y a une semaine à l'âge de 93 ans. Et puis en foot, suite des phases de groupe de la Coupe du Monde, avec déjà quelques surprises, à commencer par le Brésil, tenu en échec cette nuit par le Maroc, un but partout. Même score hier soir entre le Qatar et la Suisse. À l'inverse, l'Écosse l'emporte 1-0 cette nuit face à Haïti. Excellente journée à tous.
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1: Bonjour à tous. La France va connaître une deuxième vague de chaleur avant même le début officiel de l'été. Le thermomètre devrait encore grimper ce week-end avec des valeurs qui vont doucement s'installer au-dessus des 30 degrés. La moitié sud sera particulièrement concernée, mais aussi la Bretagne et les Pays de la Loire. Des pointes jusqu'à 34 degrés sont même annoncées en Nouvelle-Aquitaine et en Occitanie. Dans ce contexte, la vigilance est également renforcée face au risque d'incendie. 6 départements sont placés en alerte orange feu de forêt. La Charente-Maritime, les Deux-Sèvres, l'Aude, l'Hérault, le Gard et le Vaucluse. Une adolescente de 17 ans entre la vie et la mort à Reims après avoir été poignardée à 12 reprises par son petit ami. Les faits se sont déroulés vendredi soir et son pronostic vital était toujours engagé hier dans la soirée, précise le procureur. Le suspect de 28 ans lui a été placé en garde à vue. Une enquête pour tentative d'assassinat a été ouverte. Dans l'actualité également, un accord de paix attendu ce dimanche entre Washington et Téhéran. Donald Trump assure qu'un protocole pourrait être signé dès aujourd'hui au Moyen-Orient, après plus de 3 mois de conflit. Sur son réseau social, le président américain évoque également la réouverture du détroit d'Hormuz. De son côté, la diplomatie iranienne calme le jeu. Aucune signature n'est envisagée dans les prochaines 24 heures, mais plutôt un accord possible d'ici les prochains jours. Un dernier adieu à Bernadette Chirac en Corrèze après les obsèques de l'ex-première dame à Paris vendredi. Un hommage sera rendu à la veuve de Jacques Chirac dans son département de cœur, celui dans lequel elle a occupé le poste de conseillère générale pendant plus de 30 ans. La cérémonie aura lieu à 10h dans la ville de Corrèze. Bernadette Chirac, qui, on le rappelle, s'est éteinte il y a une semaine à l'âge de 93 ans. Et puis en foot, suite des phases de groupe de la Coupe du Monde, avec déjà quelques surprises, à commencer par le Brésil, tenu en échec cette nuit par le Maroc, un but partout. Même score hier soir entre le Qatar et la Suisse. À l'inverse, l'Écosse l'emporte 1-0 cette nuit face à Haïti. Excellente journée à tous.
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4: Bonjour à tous. À la une, ce dimanche, ce drame hier en Haute-Savoie. Un gendarme a perdu la vie à Fessy après avoir été violemment percuté par une voiture. La victime était âgée de 38 ans et patrouillait dans le cadre du dispositif de protection du G7. Le bilan fait état de deux autres gendarmes blessés. Sur X, le ministre de l'Intérieur, Laurent Nunez, a salué la mémoire de ce militaire mort au service de la nation. Les chefs d'État de cette puissance mondiale qui sont d'ailleurs attendus en France demain. Le G7 s'ouvrira selon lundi 15 juin à Évian-les-Bains. Une réunion de travail est notamment programmée entre Volodymyr Zelensky et Donald Trump. La première rencontre entre les deux chefs d'État depuis le forum de Davos en janvier dernier. En attendant, Donald Trump lui annonce la signature d'un accord de paix ce dimanche au Moyen-Orient. Après plus de trois mois d'escalade, le président américain promet la réouverture du détroit d'Ormuz et la fin du conflit avec l'Iran. Téhéran tempère de son côté. Aucune signature n'est envisagée dans les prochaines 24 heures, mais plutôt d'ici les prochains jours. Dans le reste de l'actualité, un premier vrai test pour Raphaël Glucksmann à un an de la présidentielle. L'eurodéputé tenait ce samedi son premier meeting à Aubervilliers en Seine-Saint-Denis. Près de 4000 personnes étaient présentes selon son entourage. Le leader de Place Publique se donne désormais trois mois pour trancher sur une éventuelle candidature en 2027, avec pour objectif de réunir la gauche. Les arrêts de travail limités à un mois pour une première prescription, deux mois lors d'une prolongation. La mesure va entrer en vigueur le 1er septembre. Le décret vient d'être publié au journal officiel. Jusqu'ici, aucune durée maximale d'arrêt maladie n'était prévue par la loi. Le rugby, et on connaît la première affiche des demi-finales de Top 14. Hier soir, le Racing a renversé la section paloise en barrage 33-31. Les Franciliens qui défieront donc Toulouse au prochain tour. Le deuxième match de barrage, c'est ce soir entre le Stade Français et La Rochelle à 21h. Et puis, autre affiche importante à suivre également en rugby, le barrage d'accession en Top 14. Le Provence Rugby reçoit Perpignan ce soir à 18h. Bon dimanche à tous.
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1: Bonjour à tous. Nouveau signe d'apaisement entre Washington et Téhéran. Donald Trump assure qu'un protocole de paix pourrait être signé dès aujourd'hui, selon un message diffusé sur son réseau social. En face, l'Iran temporise. Aucune signature imminente, mais un accord qui pourrait intervenir dans les prochains jours. Le locataire de la Maison-Blanche évoque également une réouverture du détroit d'Ormuz à tous, une fois l'accord conclu. Dans le même temps, le président américain est attendu en France. Demain, le G7 s'ouvre à Évian-les-Bains en Haute-Savoie. Il participe notamment à une réunion de travail avec Volodymyr Zelensky ce mardi, leur première rencontre depuis janvier. Donald Trump sera ensuite reçu au château de Versailles pour un dîner mercredi avec Emmanuel Macron dans le cadre du 250e anniversaire de l'indépendance des États-Unis, traité qui avait été signé justement à Versailles. L'actualité en France est aussi cette tentative de féminicide à Laval. Un homme a été mis en examen après avoir grièvement blessé sa conjointe à l'arme blanche. La victime avait été retrouvée entre la vie et la mort jeudi dernier dans son appartement. Par chance, son pronostic vital n'est plus engagé. Le suspect, lui, a été placé en détention provisoire. 6 départements placés en vigilance orange feu de forêt ce dimanche. Un risque d'incendie particulièrement élevé en Charente-Maritime, dans les Deux-Sèvres, l'Aude, l'Hérault, le Gard et le Vaucluse. Conséquence de cette nouvelle vague de chaleur qui s'abat sur l'Hexagone, la deuxième avant le début de l'été. Des pics jusqu'à 34 degrés sont attendus cet après-midi en Nouvelle-Aquitaine et en Occitanie. Les sports avec le football d'abord et la suite des phases de poule de la Coupe du Monde. Ce matin, l'Australie a renversé la Turquie 2-0. À suivre ce soir, l'entrée en lice de l'Allemagne face au Curaçao, le petit poussé de la compétition. Coup d'envoi à 19h avant le choc entre les Pays-Bas et le Japon à 22h. Et puis en basket, New York sacré champion NBA 53 ans après son dernier titre. Les Knicks ont renversé les Spurs de Wembanyama dans le match 5, 94-90. C'est la plus grande leçon de ma vie, a notamment déclaré le Français en conférence de presse. Bonne journée à tous.
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0: Salut à tous et bienvenue dans Toiles et Sillons, l'émission qui écoute le cinéma. J'espère que vous allez bien. Vous le savez, Toiles et Sillons, c'est une heure de musique de films, de chansons de films, de bandes annonces. On fera un petit focus sur un film en particulier tout à l'heure. On va regarder le cinéma avec les oreilles. Une émission diffusée à la radio et sur internet pour le rattrapage. Sur toilesetsillons.fr, vous pouvez retrouver l'émission à télécharger, à podcaster ou à écouter en streaming et puis avoir un petit peu des infos sur les films dont on parle, toilesetsillons.fr. On va commencer comme d'habitude en chanson. Je vous emmène en 1981 avec un petit clin d'œil à Thérèse Lyotard qui vient de nous quitter. Les quatre acteurs principaux de son film, de ce film sont décédés, Anémone, Bernard Giraudot, Michel Blanc, Thérèse Lyotard. C'était « Viens chez moi, j'habite chez une copine » de Patrice Lecomte et c'est Renaud, bien sûr, qui chantait la chanson. C'est parti.
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0: Viens chez moi, j'habite chez une copine en 1981, la chanson du film de Patrice Lecomte, chantée par Renaud, et un petit clin d'œil donc à Thérèse Lyotard qui vient de nous quitter, qui vient de rejoindre ses trois acolytes qui jouaient avec elle dans le film, donc Bernard Giraudot, Anémone et Michel Blanc. Une première bande-annonce dans l'émission, un film Netflix réalisé par Patrick Hughes. Ça s'appelle War Machine, c'est avec Alan Ritchson, Joshua Diaz et Richard Cota, un film de guerre avec des militaires virils qui se battent, War Machine. On va écouter la bande-annonce du film et ensuite la musique composée par Dmitri Golovko.
1: Fiston, t'es l'un des meilleurs espoirs parmi tous les candidats qu'on a eus. Comment tu expliques ça?
2: Je veux juste franchir la ligne d'arrivée, sergent-major.
3: Le régiment des Rangers est le fer de lance de l'armée américaine. Est-ce que vous avez compris?
4: Oui, sergent.
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6: Gardez les yeux ouverts.
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8: Qu'est-ce que c'est que ça?
6: 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Faut partir d'ici.

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0: Un film d'espionnage italien dans Toiles et Sillons, c'était en 1966, Perry Grant, Agente di Ferro, réalisé par Luigi Capuano. Un film avec Peter Holden, Giacomo Rossi Stuart et Marie-Lou Tolo, qu'on avait déjà vu chez James Bond. On a entendu la musique du film composée par Elcio Mancuso. Retour en France en 1961 avec un film de Philippe de Broca, avec un casting classieux, Jean-Pierre Cassel, Anouk Aimée, Geneviève Cluny, Le Farceur, un film dont la musique a été composée par Georges Delerue. On va écouter la bande-annonce du Farceur et ensuite donc la musique de Georges Delerue.
1: Ainsi, mesdames et messieurs, nous pouvons antévisionner le grand philosophe grec Socrate buvant la ciguë entouré de ses disciples. Force nous est de reconnaître que le comportement des susdits est quelque peu surprenant.
2: Ciel ! La lucarne !
1: Quoi ? Quelle lucarne ?
3: Devinez, 412.
4: 412.
1: Mais qu'est-ce qui se passe ?
5: J'arrive, je n'en sais pas plus que vous.
2: Mais qu'est-ce ?
1: Il s'appelle ?
4: Édouard !
1: Édouard est un farceur. Ou plutôt, c'est le farceur.
2: Savez-vous qu'il sait tout ? Je lui ai appris la musique.
5: Et moi le dessin.
4: Il danse, que c'est un rêve. Et quel amant.
2: Il danse, il aime, il pousse, il sème. Il danse, il aime, il pousse, il sème.
6: Je danse, je pousse, je sème, mais j'aime.
1: Édouard aime. Un peu. Beaucoup. Passionnément, à la folie. Mais au fait, qui aime-t-il? Est-ce l'ensorcelante Hélène? La piquante Pilou?
4: Amen!
1: La tendre Olga? L'ardente Solange?
7: Compris?
4: D'où tu es?
7: Je te dirai. Dans un moment en face.
8: J'ai envie de te tutoyer.
1: À moins que ce ne soit l'étrange Aline. Et sans doute beaucoup d'autres.
7: Tant qu'il battra. Oui.
1: Sans oublier son frère Guillaume.
9: Je ne suis pas mécontent de la mort de Sadi Carnot.
1: Son oncle Théodose.
10: Qu'est-ce que tu vas faire?
11: J'attaque, sois ferme.
1: Et par-dessus tout.

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0: On l'a bavé.
1: C'est vous qui avez appelé la voie publique?
2: Moi?
1: On part ce petit jeu-là avec vous, hein? Pas parce que vous portez aussi un uniforme.
2: Oh! Gredin!
1: Ah, il m'a reconnu. C'est pour la fuite.
2: Il y a quelque chose qui fuit.
1: Quoi, faut croire.
3: Comment l'as-tu?

0: Deuxième clin d'œil à Thérèse Lyotard, qui en 1990 jouait dans le château de ma mère d'Yves Robert. Elle faisait la maman de l'auteur. Elle était accompagnée de Philippe Cobert et Nathalie Roussel. On a entendu la musique du château de ma mère, composée par Vladimir Cosma. En 1980, Georges Lautner retrouvait son complice Jean-Paul Belmondo. Il était avec, entre autres, Michel Galabru pour le film Le Guignolo. C'est le fameux film où Belmondo se balade en caleçon à pois rouges au-dessus de Venise. On y trouve également Georges Géret, Philippe Castelli. Bref, une comédie d'aventure comme Belmondo aimait à en faire à l'époque. C'est un film dialogué par Michel Audiard, écrit par Jean Herman, qu'on connaît aussi sous son nom de romancier, Jean Vautrin. Alexandre Baroni, en mission pour le gouvernement français, est un voleur récemment libéré de prison et il est chargé de passer la frontière italienne avec une mallette. Cette mallette contient un briquet dont Baroni ignore qu'il cache un microfilm. Tout à coup, une horde d'espions étrangers se lance à ses trousses, donnant lieu à des courses-poursuites frénétique. Avant d'écouter la bande-annonce du Guignolo et la musique composée par Philippe Sard, je vous propose bien d'écouter un extrait d'interview de Michel Audiard à l'occasion de la sortie du Guignolo, où il parle de son métier, de scénariste, de son inspiration, de comment il écrit des films.
1: Un film, je mets en général 2 mois à peu près pour écrire un film, c'est ce qui est normal, ce qui est bien d'ailleurs. Et je mets 5 ans ou 6 ans à écrire un livre. Alors les donnes ne sont pas du tout les mêmes. J'écris très lentement, très difficilement. Si j'étais pas plus doué, enfin je veux dire, c'est le mot qu'il faut employer, oui, pour le cinéma, j'aurais tourné 3 films. J'aurais écrit davantage de romans, parce qu'écrire un roman, c'est tout à fait autre chose. C'est complètement accaparant. Et puis moi, j'écris lentement. Dans un roman, en fait, je parle de mes histoires à moi. Bon, je sais écrire que ça, j'ai aucune imagination dans le romanesque. Donc j'écris des histoires tout à fait personnelles. Au cinéma, j'écris les aventures, bon, j'ai écrit pendant des années les aventures de Gabin, là j'écris des aventures de Belmondo, je suis pas concerné. Je me projette à travers un personnage, là en l'occurrence, mettons, puisqu'on parle du Guignolo, c'était un cambrioleur, un fandosque, un fou, un homme à femme, c'est le contraire de moi. Alors je veux dire, je me projette à travers, et quand on écrit pour Belmondo, on sait ce qu'on va faire. Il y a tout de même un style, Belmondo, si on ne l'observe pas, on commet une grave erreur. Beaucoup de gens d'ailleurs font un peu de nostalgie sur certains films de Belmondo en disant pourquoi est-ce qu'il ne fait plus des films comme ceci, cela. Notamment, il y en a un, ça l'amuse toujours, c'est Léon Morin, prêtre. Oui. On dit souvent à Jean-Paul, pourquoi fais-tu plus des films comme Léon Morin? Tu commences, c'était quand même fabuleux avec ton physique de gangster et tout, tu avais l'air d'un prêtre. Et c'est ce que me dit Jean-Paul. Il me dit, si avec une tonsure et une soutane, j'avais pas eu l'air d'un curé, je serais le plus mauvais acteur du monde. Tout de même, il est très lucide. C'est ce qu'il fait en ce moment, à mon avis, qui est très difficile à faire.
2: Est-ce que vous me prenez pour un guignolo?
3: Bonjour.
2: Cédez-vous. Je vous ai ramené un éclair. Puis-je, avec votre permission, mon cousin, téléphoner à Venise?
3: Je suis content. Vraiment content.
4: Qui c'est, celui-là? Un guignolo.
2: Moi? Stop! Non, mais vous me prenez pour un guignolo?

0: Pouvez-vous faire monter mes bagages?
1: Si c'était indiscret, ne répondez pas. Vous travaillez pour qui?
2: Pour la France.
0: Ah, si c'est pour la France. Figurez-vous que j'avais peur de trahir.
3: J'ai fait la guerre, Dupré. J'ai connu les bordels d'Extrême-Orient. Mais ce que j'ai entendu tout à l'heure dans mon casque...
4: Stop. Il a parlé.
5: Ah, ah, oh là là.

0: monsieur Dupré. On ne joue plus maître parfait.
1: Nous avons déjà eu deux morts aujourd'hui, restons-en l'homme.
2: C'est ça. Soufflons un peu. Monsieur ?
3: Qui êtes-vous, monsieur ?
4: Le mari, monsieur.
2: Je sais ce qu'il me reste à faire. Je ne fais pas dans l'utile, je fais dans le romanesque.

0: À entendre cette douce musique mélodieuse, on a du mal à croire que c'est la musique du film Cannibal Holocaust, un film d'horreur italien réalisé par Ruggero Deodato avec Robert Kerman et Francesca Ciardi. La musique était composée par Riz Ortolani. À l'instant, c'était le thème intemporel de Rain Man, le film de Barry Levinson avec Dustin Hoffman et Tom Cruise, la musique de Hans Zimmer. Voici venu l'instant VO de Toiles et Sillons, avec un film qui vient de sortir, qui a été présenté au Festival de Cannes, réalisé par Rodrigo Sorogoyen, Lettre aimée, avec Javier Bardem, Victoria Luengo et Raoul Arevalo. C'est l'histoire d'un réalisateur mondialement célèbre, Esteban Martinez, qui revient en Espagne pour tourner son nouveau film. Il en offre le rôle principal à une jeune actrice inconnue, sa fille, qu'il n'a pas vue depuis 13 ans. La jeune femme accepte cette formidable opportunité, mais sait qu'à l'occasion de ce tournage, elle va se confronter à un homme qu'elle n'a jamais pu considérer comme un père. Le poids du passé menace de rouvrir leurs blessures. Après la bande-annonce en espagnol, donc, de Lettre aimée, nous entendrons la musique composée par Olivier Arson.
1: Hola.
2: ¿Cómo estás?
1: ¿Qué tal?
2: Bien, ¿y tú?
1: Hace muchos años, ¿no?
2: 13 años.
1: Bueno, la película se llama Desierto. Y que me encantaría que fueras parte de ella y que fueras el personaje de Gabriela.
3: Vale, corta.
2: La gente de la peli, ¿sabe que eres mi padre o qué sabe?
1: No, vamos, eso no va a ser nunca un problema, Emilia.
2: Bueno, para mí sí, quizás. How is she working out for you? I think there's something missing.
1: No, I don't think there's nothing missing. I think she's fine. And she's doing things that are not easy to do. Este fin de semana, ¿qué haces? No, es que viene mi familia.
2: Was my favorite too.
4: ¿Tú sabías eso?
1: ¿El qué?
4: Que mi favorito era el de limón.
1: ¡Cago en Dios! ¿Tengo que llevar yo la cámara o qué? No me des tanto suelo, por favor.
2: Que no hace falta hablar así, con esta violencia.
1: ¿Perdón?
2: He venido aquí a trabajar, a ser actriz en tu película, pero no he venido a ser tu hija.
1: Hasta mañana. Es una historia de traición, es una historia de abandono.
5: ¡Ay, ay, ay!
1: Es una historia de amor. Es una historia de gente que no puede mirarse a los ojos.

0: Une parmi les nombreuses adaptations du personnage de Zorro, Il Sogno di Zorro, le rêve de Zorro, c'était un film de Mario Soldati en 1951 avec Walter Chiari della Scala et Vittorio Gassman. On a entendu la musique de Ubaldo Cantignello. La fille du Puisatier, c'est une nouvelle adaptation de Marcel Pagnol. On a eu tout à l'heure Le Château de ma mère. Là, c'est réalisé par Daniel Auteuil en 2011 avec Nicolas Duvauchel, Daniel Auteuil lui-même, avec également Astrid Bergès-Frisbet, une adaptation assez classique du roman de Marcel Pagnol. On va écouter la bande-annonce du film et ensuite la musique qui était composée par Alexandre Desplat.
1: C'est pas une fille, hein. C'est un trésor que le bon Dieu m'a donné.
2: On manquera bien quelques jours si elle se marie.
1: Ne m'en parle pas, je sais bien qu'il faut que ça arrive, mais j'aime mieux ne pas y penser.
2: Ou alors, il faudrait qu'elle se marie avec un homme de notre métier.
3: Bonsoir,
1: ma
3: famille.
4: Bonsoir, Felipe.
5: Bonsoir, Felipe.
1: C'est une princesse, tu comprends. Tu vois, toi, d'être le mari d'une princesse, hein?
2: Moi, je ne me vois pas bien, mais j'en ai envie.
1: Ouais. Imagine qu'un jour, ici, il passe un prince qui me l'emporte dans son palais d'Amérique ou de Toscane.
6: J'ai rencontré une jeune fille. C'est la fille d'un puisatier. J'ai rendez-vous avec elle demain matin.
7: Mais qu'est-ce que tu veux que ça me fasse?
6: Moi, je voudrais que toi, tu ailles à ce rendez-vous. Que tu lui dises que je suis parti brusquement parce que j'en ai reçu l'ordre ce soir. Tu verras.
1: Alors, tu as demandé?
7: Je lui ai dit non.
1: Ça te regarde. Tu attends peut-être un prince, mais des princes, il n'y en a plus.
8: Attention, la famille!
9: Attention, Felipe!
7: Père, il faut que je te dise quelque chose. Quelque chose de grave.
10: Voilà une fille un peu trop jolie qui tient ses yeux un peu trop baissés.
1: Si elle tient les yeux baissés, c'est qu'elle a peut-être une raison.
11: Les filles, Pascal, les hommes et surtout leurs pères n'y comprennent jamais rien.
1: Vous avez refusé la fille et l'enfant. Vous n'avez pas eu raison. Maintenant, cet enfant, ce sera un enfant sans nom. Ma fille, maintenant, c'est la fille perdue. Et même, elle est perdue pour moi.
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0: En 1980, Miss Marple était interprétée à l'écran par Angela Lansbury dans ce film de Guy Hamilton, adapté d'Agatha Christie. Le miroir se brisa, elle était accompagnée par un casting de rêve, Geraldine Chaplin, Edward Fox, Tony Curtis, Rock Hudson, Kim Novak, Elizabeth Taylor ou encore Charles Grey. Il y avait aussi un tout jeune Pierce Brosnan. On a entendu la musique de John Cameron et à l'instant, c'était Sale temps pour un flic, autre ambiance, un film d'Andrew Davis avec Chuck Norris, un film de 1985 et une musique de David Michael Frank. Et nous voici arrivés à la fin de ce Toiles et Sillons. J'espère que vous avez passé un très bon moment à l'écoute de l'émission qui écoute le cinéma. On va se retrouver très bientôt pour un nouveau Toiles et Sillons. En attendant, vous le savez, si vous voulez retrouver en vidéo l'intégralité de l'interview de Michel Audiard, retrouver les émissions à télécharger, à écouter en streaming ou si vous voulez vous abonner au podcast, vous pouvez le faire sur toilesetsillons.fr. Vous saurez tout de ce qui se passe dans l'émission. On se quitte avec un film d'action adapté d'un jeu vidéo réalisé par Simon McCoy, Mortal Kombat 2, un film avec Carl Urban, Lewiston, Joe Taslim. Il y a le personnage de Johnny Cage qui arrive dans ce film pour ce tournoi. On va écouter donc la bande-annonce du film et la musique de Benjamin Wallfish. On se retrouve très vite pour un nouveau Toiles et Sillons. D'ici là, portez-vous bien. Salut.
1: Uno mas. Merci.
2: Tu es Johnny Cage?
3: J'adorais Citizen Cage quand j'étais gamin.
1: Merci, mec. Ça fait plaisir.
2: Il devrait faire un reboot.
1: Y a pas un blaireau qui irait voir ça. C'était déjà de la merde dans les années 90.
4: Johnny Cage, tu as été choisi pour combattre.
1: Oh, me dites pas que vous êtes des fans débiles.
4: Comment tu fais ça?
5: Vous nous suivez ou pas?
1: Je suis au bordel.
5: Ça s'appelle le Mortal Kombat. C'est un tournoi d'arts martiaux. Un tournoi à mort.
1: Va chier.
4: C'est une guerre pour l'avenir de ton monde.
6: Vous êtes cons ou quoi?
1: Je suis pas un de vos champions. J'ai pas des bras de Transformers. Mes mains lancent pas des éclairs. J'ai rien à voir avec ce merdier. Je suis un acteur.
7: Je te trouve ennuyeux.
1: Pas le visage!
4: Devenir le héros que tu étais destiné à être.
1: Ok, gros fils de pute dégueulasse. It's showtime.
7: Get over here!
8: Only the strong survive.
1: Tu te fous de moi, t'as aucun pouvoir! Je suis juste un putain de BG.

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1: Bonjour à tous, nouveau coup de chaud sur l'Hexagone. La France s'apprête à vivre sa deuxième vague de chaleur avant même le début de l'été. Le mercure devrait encore monter d'un cran ce week-end avec des températures qui vont s'installer au-dessus des 30 degrés. Ce sera le cas notamment sur la moitié sud, mais aussi en Bretagne et dans les Pays de la Loire. On attend même jusqu'à 34 degrés en Nouvelle-Aquitaine et en Occitanie cet après-midi. Six départements sont également placés en vigilance orange, feu de forêt, la Charente-Maritime, les Deux-Sèvres, l'Aude, l'Hérault, le Gard et le Vaucluse. L'actualité, c'est aussi cette tentative de meurtre à Reims. Une adolescente de 17 ans est entre la vie et la mort après avoir été poignardée à 12 reprises par son petit ami. Les faits se sont déroulés vendredi soir et son pronostic vital était toujours engagé hier dans la soirée, précise le procureur. Le suspect de 28 ans, lui, est en garde à vue. Des discussions qui s'accélèrent entre Washington et Téhéran. Donald Trump affirme qu'un protocole de paix pourrait être signé dès aujourd'hui. Côté iranien, le ton est plus prudent. Aucune signature n'est envisagée dans l'immédiat, mais plutôt dans les prochains jours. Le président américain qui promet également que le détroit d'Ormuz sera ouvert à tous une fois l'accord signé. Un pétrolier russe a raisonné dans la Manche, un navire soupçonné d'appartenir à la flotte fantôme de Moscou, précise ce matin le ministère de la Défense britannique. L'opération a duré plus de 6 heures en coopération avec les autorités françaises. Le bateau doit être transféré dans les prochaines heures sous étroite surveillance. On passe au sport avec la suite des phases de poule de la Coupe du Monde de foot. Ce matin, l'Australie s'est imposée face à la Turquie 2-0. Au programme ce soir, l'entrée en lice de l'Allemagne face à Curaçao à 19h, puis à 22h. Les Pays-Bas défient le Japon. Et puis en rugby, quelle sera l'affiche de la deuxième finale de Top 14? Réponse ce soir, le Stade français reçoit La Rochelle à 21h. Le gagnant ira défier Montpellier dans le dernier carré. Pour rappel, hier soir, c'est le Racing qui s'est imposé dans le premier barrage face à Pau. Les Franciliens qui affronteront Toulouse en demi. Bonne fin de matinée à tous.
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1: Bonjour à tous, les examens scolaires vont-ils changer d'horaire face aux épisodes de chaleur de plus en plus fréquents? Le ministre de l'Éducation nationale, Édouard Geffray, souhaite supprimer les épreuves organisées l'après-midi entre 14h et 17h en mai ou en juin. Les futures épreuves pourraient donc être concentrées entre 8h et midi. La chaleur qui impacte aussi nos forêts, Météo France place 6 départements en vigilance orange feu de forêt, 4 dans le sud-est, l'Aude, l'Hérault, le Gard et le Vaucluse. La Charente-Maritime et les Deux-Sèvres sont également concernés. La France s'apprête à vivre sa deuxième vague de chaleur avant même le début de l'été. Le mercure devrait encore monter d'un cran ce week-end avec des températures qui vont s'installer au-dessus des 30 degrés. Dans l'actualité également et à l'international, un pétrolier de la flotte fantôme russe a été intercepté au Royaume-Uni dans la Manche. Une annonce du ministère de la Défense britannique. L'opération a duré plus de 6 heures en coopération avec les autorités françaises. Le bateau doit être transféré dans les prochaines heures sous étroite surveillance. Le G7 s'ouvre demain en France sous haute tension diplomatique. Les dirigeants des 7 grandes puissances sont attendus, dont Donald Trump. Le président américain sera reçu mercredi au château de Versailles. À Évian, la proximité du sommet inquiète la Suisse. Les autorités évoquent un contexte sensible marqué par le souvenir des heurts de 2003 lors du G8. Une mobilisation non G7 est prévue cet après-midi à Genève. Et puis du sport et les derniers résultats de cette première journée de phase de poule de la Coupe du Monde. Ce matin, l'Australie a créé la surprise en renversant la Turquie 2-0. Des surprises, il y en a eu cette nuit avec d'abord le nul dans ce choc Brésil-Maroc, un partout. Même score entre le Qatar et la Suisse hier soir. L'Écosse, de son côté, prend la tête du groupe C après sa victoire face à Haïti 1-0. Voilà pour l'actualité. Bon début d'après-midi à tous.
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1: Bonjour à tous. Un accord encore incertain entre Washington et Téhéran. Donald Trump annonce une signature possible aujourd'hui pour mettre fin au conflit au Moyen-Orient. Une annonce immédiatement nuancée côté iranien. Selon l'agence Fars, l'Iran n'a pas encore pris de décision. L'issue des négociations reste donc en suspense. Scrutin décisif en Suisse. Les citoyens se prononcent aujourd'hui sur une initiative visant à freiner l'immigration. Si le oui l'emporte, le pays pourrait devoir renégocier plusieurs accords avec l'Union européenne, dont celui sur la libre circulation des personnes. Un scrutin suivi de près, alors que les sondages annoncent un résultat particulièrement serré. En France, les conditions de passage des examens sont remises en question en raison des fortes chaleurs. Le ministre de l'Éducation nationale, Édouard Geffray, estime qu'il ne faut plus organiser d'épreuves l'après-midi. Une position exprimée alors que les épreuves du baccalauréat sont prévues pour demain et qu'une vague de chaleur est annoncé sur le pays. Et la vigilance reste élevée face à cet épisode de forte chaleur. Météo France place 6 départements en vigilance orange feu de forêt. L'Aude, l'Hérault, le Gard, le Vaucluse, la Charente-Maritime et les Deux-Sèvres. Le pays s'apprête à connaître une nouvelle vague de chaleur avant le début de l'été, avec des températures qui devraient dépasser les 30 degrés. Dans l'actualité également, ce drame à Clermont-Ferrand, un jeune homme de 20 ans a été mortellement poignardé hier soir lors d'un affrontement entre une dizaine d'individus. Une seconde personne a également été blessée au couteau. Deux personnes ont été interpellées. Du sport et d'abord du cyclisme. Le dénouement approche sur le Tour Auvergne-Rhône-Alpes. Une ultime étape est au programme cet après-midi avec une arrivée au sommet au plateau de Solaison. Hier, le Mexicain Isaac Del Toro s'est imposé en force dans la montée du Grand Colombier. Et enfin, en rugby, les barrages de top 14 se poursuivent ce soir. Le Stade français défiera La Rochelle. Le gagnant affronte à Montpellier en demi, coup d'envoi 21h. Bon après-midi à tous.

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1: Bonjour à tous. Les discussions diplomatiques se poursuivent au Moyen-Orient. Une délégation du Qatar, pays médiateur, est arrivée à Téhéran. Elle doit examiner les derniers développements liés au processus diplomatique selon des médias iraniens. Un accord de paix est évoqué pour aujourd'hui sans certitude. Donald Trump parle d'une possible signature pour mettre fin au conflit. Le ton est plus prudent du côté iranien. Selon l'agence Fars, aucune décision n'a encore été prise. Le G7 débute demain à Évian. Pendant 3 jours, les grandes puissances mondiales se retrouvent pour discuter notamment de l'Ukraine, du Moyen-Orient et des déséquilibres économiques. Seront présents les dirigeants du G7 ainsi que plusieurs invités comme l'Ukraine, l'Inde ou encore l'Égypte. Et dans ce contexte, la sécurité est renforcée. Plus de 12 000 forces de l'ordre sont déployées pour prévenir tout incident. Les autorités alertent sur un contexte international sensible avec des risques d'émeutes et d'attentats. L'actualité, c'est aussi ce drame à Montbéliard. Dans le Doubs, un adolescent de 17 ans a été tué par balle cette nuit. Une enquête pour homicide volontaire a été ouverte. 2 jeunes hommes âgés de 16 et 20 ans ont été placés en garde à vue. Les circonstances du drame restent particulièrement nébuleuses selon le parquet qui ne privilégie aucune piste à ce stade. 6 départements placés en vigilance orange feu de forêt ce dimanche. Un risque d'incendie particulièrement élevé en Charente-Maritime, les Deux-Sèvres, l'Aude, l'Hérault, le Gard et le Vaucluse. Conséquence de cette nouvelle vague de chaleur qui s'abat sur l'Hexagone, la deuxième avant le début de l'été. Des pics jusqu'à 34 degrés sont attendus cet après-midi en Nouvelle-Aquitaine et en Occitanie. Et puis du sport pour finir, et les 24 heures du Mans. Après 22 heures de course, le classement reste encore très resserré en tête. Qui succédera à Ferrari, vainqueur des 3 précédentes éditions? Réponse à l'arrivée dans 2 heures. Bon après-midi à notre écoute.
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1: Bonjour à tous. Deux nouvelles propositions sur la protection de l'enfance. La ministre chargée de l'égalité entre les femmes et les hommes, Aurore Berger, veut faire de l'affaire Liana un tournant législatif. Dans un entretien au journal du dimanche, elle propose de durcir les sanctions contre les violences sexuelles sur mineurs, avec la possibilité de peine de perpétuité pour les viols d'enfants. Elle souhaite également rendre obligatoire la justification des classements sans suite, une mesure destinée à renforcer la transparence et la confiance des familles dans la justice. Les épreuves du bac pourraient désormais se tenir uniquement le matin. Le ministre de l'Éducation nationale, Édouard Geffray, souhaite supprimer les examens l'après-midi en raison des fortes chaleurs de plus en plus fréquentes pendant les périodes de bac et de brevet. Une réflexion relancée alors que le thermomètre va de nouveau grimper dans plusieurs départements du pays avec des températures supérieures à 30 degrés. Et dans ce contexte de fortes chaleurs, Météo France place 6 départements en vigilance orange feu de forêt. À l'international, c'est une opération inédite revendiquée par Londres. Le Royaume-Uni affirme avoir intercepté dans la Manche un pétrolier lié à la flotte fantôme russe utilisée pour contourner les sanctions occidentales. Le navire, identifié comme le Smirtos, doit être escorté vers les côtes britanniques pour contrôle. Le Premier ministre britannique parle d'un nouveau coup porté à la Russie. Et puis du sport et d'abord du tennis de table et un duel fraternel au sommet à Laval. Les frères Alexis Lebrun et Félix Lebrun se retrouvent une nouvelle fois en finale des championnats de France pour la 4e année consécutive. Sur les 3 dernières finales entre eux, Alexis compte 2 succès. Le match est à suivre dès 18h. Et la Coupe du Monde pour finir, et l'Allemagne fait son entrée en lice et défiera Curaçao qui vit un moment historique avec son tout premier match de Coupe du Monde. Plus tard, les Pays-Bas affronteront le Japon à 22h et la Côte d'Ivoire sera opposée à l'Équateur notamment. Bon après-midi à tous.
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1: Bonjour à tous. Nouvelle série de frappes israéliennes sur le Liban. La banlieue sud de Beyrouth a été visée aujourd'hui, notamment un bastion du Hezbollah. Le bilan s'alourdit, 45 morts et 149 blessés au cours des dernières 48 heures, selon le dernier rapport du ministère libanais de la Santé. Dans le même temps, Beyrouth a saisi l'ONU. Le Liban accuse Israël d'avoir pulvérisé du glyphosate à forte dose à sa frontière en février, cet herbicide qui menace la fertilité des sols. Le Liban qui a également adressé une plainte officielle au Conseil de sécurité. La Suisse ne plafonnera finalement pas sa population à 10 millions d'habitants. Selon des résultats provisoires, le non l'emporte à environ 55%. Le texte proposé de durcir les règles d'immigration, d'asile et de regroupement familial. Ce rejet encore non définitif écarte pour l'instant un risque de crise avec l'Union européenne sur la libre circulation. En France, les règles d'étiquetage évoluent dès aujourd'hui pour plusieurs produits du petit-déjeuner. Une directive européenne désormais appliquée en France impose plus de transparence sur le miel, les confitures ou encore les jus de fruits. Objectif, mieux informer les consommateurs et lutter contre les produits frauduleux. Pour le miel, les origines devront être précisées pays par pays avec leur pourcentage. Les confitures devront augmenter leur teneur en fruits et les jus afficher plus clairement leur composition en sucre. L'actualité, c'est aussi ces deux drames qui ont lieu en France, à Montbéliard, dans le Doubs, un adolescent de 17 ans a été tué par balle dans la nuit. Deux jeunes hommes de 16 et 20 ans sont en garde à vue et une enquête pour homicide volontaire a été ouverte. Et à Clermont-Ferrand, un jeune homme de 20 ans qui a été mortellement poignardé lors d'un affrontement entre plusieurs personnes. Deux individus ont été interpellés. Et puis, du cyclisme et fin de course pour Paul Sexas sur le Tour Auvergne-Rhône-Alpes. Le Français de 19 ans a été contraint à l'abandon au lendemain d'une lourde chute. Voilà pour l'actualité. Bon après-midi à tous.
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0: 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Bonsoir à tous. Pas de retour programmé pour le Charles de Gaulle. L'état-major français affirme aujourd'hui que le porte-avions reste déployé dans la région du Golfe jusqu'à nouvel ordre. Il démentit donc les informations évoquant un départ prochain vers la France pour maintenance. L'armée rappelle que les contraintes techniques ne sont pas les seuls facteurs de décision. Les tensions restent vives au Moyen-Orient malgré les annonces diplomatiques. Alors que Donald Trump évoquait la signature d'un accord de paix aujourd'hui, l'Iran a jugé inutile de poursuivre les pourparlers avec les États-Unis si les engagements ne sont pas respectés. Dans l'actualité également, la Corrèze rend hommage à Bernadette Chirac. Deux rassemblements ont eu lieu aujourd'hui. Une cérémonie à 10h à l'église Saint-Martial de Corrèze, puis à 14h au domaine de Sédière à Clairgoût. Élus et habitants ont salué son engagement local de longue date. Sa fille Claude Chirac était présente, ainsi que le président du département Pascal Coste. La ministre chargée de l'égalité entre les femmes et les hommes, Aurore Berger, veut durcir la réponse pénale face aux violences sexuelles sur mineurs. Dans un entretien au journal du dimanche, elle évoque la possibilité de peine de perpétuité pour les viols d'enfants après l'affaire Liana. Elle souhaite aussi rendre obligatoire la justification des classements sans suite pour plus de transparence et de confiance dans la justice. Dans le même contexte, Emmanuel et Brigitte Macron ont échangé mercredi par téléphone avec les parents de Liana, collégienne retrouvée morte le 4 juin dans le Gers. Vigilance maximale face au risque d'incendie. 6 départements sont placés en vigilance orange pour risque de feu de forêt. Il s'agit de la Charente-Maritime, les Deux-Sèvres, l'Aude, l'Hérault, le Gard et le Vaucluse. Et puis la 94e édition des 24 heures du Mans, remportée par Kamui Kobayashi avec près de 10 secondes d'avance. Toyota renoue avec le succès 4 ans après celui de 2022 et détrône Ferrari, vainqueur des 3 précédentes éditions. Voilà pour l'actualité. Bon début de soirée à tous.
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3: Hello, bonjour. Très heureux de vous retrouver sur cette fréquence. C'est Serge Surpin qui vous propose, comme chaque semaine, Satmag, Satmag Hebdo. Satmag, c'est l'actu des médias, l'actu de la communication, l'actu des écrans. Cette semaine, on évoquera pas mal la vente de SFR qui va disparaître si l'autorité de la concurrence donne son accord. Donc, quelles sont les conséquences de la fin de cet opérateur? Comment ça va se passer pour vous? Ma voix, elle est déjà au chômage. Vous avez peut-être remarqué, j'ai une voix un peu particulière aujourd'hui. Voilà, ça a été l'occasion de proposer une chronique à ce sujet. Les radios associatives, elles risquent de perdre leur voix. Et d'ailleurs, certains estiment qu'il faut vraiment lutter pour préserver cette voix différente. Alors que, savez-vous que les radios associatives coûtent à peine à l'État le prix de la TVA récoltée pour la vente des Big 4 couleurs? C'est intéressant d'ailleurs. FM, DAB, Internet, il va falloir choisir. C'est le prix de la démocratie. Oui, la radio, c'est la démocratie. Voilà, ce sont quelques sujets qu'on va tenter de traiter cette semaine. On en aura peut-être d'autres. Évidemment, comme chaque semaine, on évoquera l'audience de la télévision la semaine dernière et puis on jettera un coup d'œil sur l'histoire de la télévision racontée par notre ami Christian Dauphin. Bon voilà, Satmag Hebdo, c'est parti.
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3: C'est signé. Patrick Drahi va vendre SFR à ses concurrents. La marque SFR va disparaître et la France repassera à 3 opérateurs télécoms. Bouygues Télécom va récupérer environ 42% des actifs de SFR, les contrats avec les entreprises qui lui reviendraient en totalité, ainsi qu'une grande partie des réseaux et des infrastructures mobiles. Free intégrait 31% des activités de SFR, dont l'ensemble des abonnés RAID de SFR. Logique, ce sont les offres les moins chères, proches des tarifs de Free, ainsi qu'une partie des clients particuliers et professionnels. Orange reprenant les 27% restants, une fraction du portefeuille client de l'opérateur, ainsi que certains opérateurs virtuels. Au fait, pourquoi pas un seul opérateur qui reprendrait le tout seul? Il deviendrait alors ultra dominant sur le marché, et cela ne serait pas autorisé par les autorités de la concurrence. L'accord signé préserve à peu près les équilibres actuels, mais à trois. Montant estimé de la transaction, environ 21 milliards d'euros. De quoi réduire sensiblement la dette du groupe Altis, propriété de Patrick Drahi. Justement, Patrick Drahi a réussi à rebâtir un très grand groupe à partir de presque rien. Son parcours me fait d'ailleurs penser un peu à celui de Bernard Tapie, politique en moins. Les deux ont construit leur fortune en rachetant des entreprises pour les restructurer, mais surtout en s'endettant massivement. Or, ce modèle ne tient que lorsque les taux d'intérêt restent faibles. Dès qu'ils remontent, l'équilibre se rompt et tout s'écroule, ou presque. C'est ainsi qu'il a racheté presque l'intégralité des réseaux câblés en France. Les abonnés savent que cela s'est fait souvent au prix d'une dégradation de la qualité du service, qui n'était pourtant pas déjà exceptionnelle. C'est aussi de cette manière qu'il a repris en 2014 l'opérateur SFR, alors propriété de Vivendi, très heureux de se délester de cette activité. Il faut dire que l'arrivée de Free, 2 ans plus tôt, avec ses tarifs très bas, avait complètement bouleversé le marché. Lorsque Patrick Drahi a repris SFR, tout change. Il faut réduire les coûts pour ne pas être dépassé par Free. Un souvenir personnel, je payais à l'époque de mémoire environ 45 euros par mois en étant abonné chez SFR. Et j'avais alors 3 heures de communication, un peu d'internet et quelques SMS. Quand je suis passé chez Free, c'était moins de 20 euros avec téléphone, internet, SMS en illimité. À l'époque pourtant, beaucoup pensaient que Bouygues Télécom serait l'opérateur le plus fragilisé. C'était le dernier arrivé sur le marché avant Free. Il y eut même, en 2016, des négociations de rapprochement entre Bouygues et Orange, qui n'ont finalement pas abouti. Une issue que Patrick Drahi a regrettée. Lui qui espérait un retour à 3 opérateurs qui permettrait de restaurer un peu plus facilement la rentabilité de SFR. C'était raté. Mais Patrick Drahi a construit son groupe à crédit. Et très rapidement, le poids de la dette s'est devenu trop lourd. Il fallait rembourser. Conséquence, l'entreprise ne pouvait plus investir suffisamment pour financer son développement, notamment dans la 5G. Depuis plusieurs années, il a donc fait marche arrière en revendant progressivement ses activités en Europe, parmi lesquelles RMC BFM qu'il avait acquise en 2015 avant de la céder en 2024. Aujourd'hui, c'est donc SFR qui est mis en vente. Une opération qui est loin d'être évidente. D'abord parce qu'il fallait parvenir à un accord entre les acteurs qui ont des relations quelque peu exécrables. Martin Bouygues a longtemps considéré que Free s'était installé sur le marché des télécoms comme s'il s'était installé dans son jardin. J'utiliserai pas le terme qu'il a utilisé, mais disons qu'il le voyait plutôt comme un squatteur. Il y avait aussi la question Orange, l'opérateur historique, déjà leader du marché, qui dispose de marges de manœuvre limitées pour reprendre une partie significative de son concurrent, et cela sans soulever des inquiétudes en matière de concurrence. Les négociations ont failli échouer à plusieurs reprises, mais Patrick Drahi sait que, même en étant un bon négociateur, il ne dispose plus de beaucoup d'alternatives. Visiblement, il n'a pas trouvé d'autres groupes intéressés par le rachat d'SFR. On aurait pu imaginer un opérateur étranger qui cherche à s'implanter en France, mais aucun ne semble prêt à prendre ce risque, d'autant que beaucoup ne vont pas très bien. Il faut d'ailleurs rappeler que le marché français est extrêmement concurrentiel et que le prix des abonnements y figure parmi les plus faibles du monde développé. Sans oublier l'émergence des opérateurs satellitaires, capables de proposer leurs services sans déployer de réseau terrestre. Il y a évidemment Starlink d'Elon Musk, mais aussi ses équivalents européens, notamment les projets portés par Eutelsat. L'Europe souhaitant développer ses propres solutions d'Internet par satellite, et ça inclut les communications téléphoniques. Sans oublier Apple qui aimerait bien proposer directement des abonnements sans passer par les opérateurs. Bon, maintenant, quand je dis c'est fait cette vente, en réalité, c'est pas totalement acquis. L'opération doit obtenir les feux verts des autorités compétentes. L'autorité de la concurrence examinera notamment les risques d'alignement tarifaire, autrement dit une augmentation des prix, ou pourra imposer des conditions ou des engagements aux acquéreurs. L'ARCEP aussi, le régulateur des télécoms, devra donner son avis. Sans oublier la Commission européenne, qui pourra également se saisir du dossier. Pour Bruxelles, la question est toujours la même. Faut-il privilégier une concurrence maximum ou accepter davantage de concentration afin de renforcer les acteurs européens en place? Si tout se déroule comme prévu, pour Patrick Drahi et ses anciens concurrents, le démantèlement de SFR pourrait commencer dans un peu plus de 2 ans. La fin d'une marque qui aura marqué près de 40 ans de l'histoire des télécoms français. Enfin, juste pour l'anecdote, SFR aurait dû s'appeler Bouygues. C'est lui qui devait créer le premier opérateur privé de télécoms en France. Mais comme le gouvernement de M. Chirac lui avait donné TF1 au moment de sa privatisation, difficile en plus de lui donner, au même moment, un réseau téléphonique. C'est donc Vivendi, donc SFR, qui a pu créer ce réseau, à la place de Bouygues, qui est revenu à la charge sur ce marché quelques années plus tard.
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3: Une chanson, Suzanne, je t'accuse, en rapport avec l'actualité, bien évidemment.
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1: J'ai déjà évoqué dans cette chronique la probable revente de SFR à ses concurrents Orange, Free et Bouygues. Cette fois, l'accord est signé. Il aura fallu du temps et des négociations serrées pour que les trois acheteurs s'entendent. Quatre en vérité, si l'on prend en compte aussi le vendeur, Patrice Drahi. Inutile de revenir longuement sur les raisons de cette opération. Pour résumer, le vendeur est étranglé par les dettes et les acheteurs se réjouissent d'éliminer un concurrent. Mais un accord signé ne suffit pas. Il faut désormais obtenir le feu vert des autorités compétentes, dont la mission sera de vérifier que le passage de 4 à 3 opérateurs ne se fasse pas au détriment des abonnés. Des conditions seront certainement imposées, plus ou moins contraignantes. Cela étant, vu la répartition envisagée entre les repreneurs, l'opération a de bonnes chances d'être validée. Orange va passer de 39 à 44% de parts de marché, Bouygues de 14 à 22% et Free de 21 à 27%. Que vont devenir les 20% d'abonnés actuels à SFR? Sans oublier ceux qui, sans toujours le savoir, utilisent le réseau SFR par l'intermédiaire d'opérateurs virtuels. Dans un premier temps, rien ne va changer. L'opération nécessitera au minimum 1 an et demi à 2 ans, sinon davantage avant d'être autorisée. SFR continuera donc de fonctionner normalement. Les acheteurs ont d'ailleurs pris soin d'inscrire noir sur blanc dans les contrats que le réseau devra continuer à être entretenu dans les mêmes conditions qu'aujourd'hui. Ils n'ont évidemment aucune envie de racheter une infrastructure dégradée. Pendant donc au moins 2 ans, la marque SFR va continuer à exister. Les boutiques resteront ouvertes et le service abonné sera maintenu. La publicité SFR se poursuivra sans doute également. Mais cela dit, la marque étant condamnée à court terme, il est peu probable qu'elle attire encore beaucoup de clients. Une fois toutes les autorisations obtenues, la transaction se fera automatiquement du jour au lendemain. Le nom SFR disparaîtra des écrans des abonnés concernés pour être remplacé par celui de leur nouvel opérateur. Un opérateur qui aura été désigné par les contrats. Quant aux clients des opérateurs virtuels, ils ne remarqueront probablement aucune différence. Reste la question la plus sensible, celle des tarifs évidemment. La loi interdit toute modification avant la fin de la période d'engagement. Ensuite, tout deviendra donc possible dans un sens comme dans un autre. Beaucoup considèrent que moins de concurrence signifie mécaniquement des prix plus élevés. Les précédents européens vont effectivement dans ce sens. En Autriche et en Irlande, des consolidations comparables ont entraîné une hausse de l'ordre de 20%. En France, les experts anticipent plutôt une augmentation comprise entre 5 à 7% sur 2 ans, 2 ans après que SFR ait disparu. Il faut dire que le marché français reste l'un des moins chers d'Europe, héritage de l'arrivée de Free en 2012 et de la guerre des prix qui a suivi. D'ailleurs, on s'attend surtout à une diminution des promotions destinées à attirer de nouveaux abonnés. Pourtant, une hausse des tarifs n'est pas la seule possibilité. Les dirigeants de Free et de Bouygues entretiennent des relations pour le moins tendues. Et dans ces conditions, une nouvelle guerre des prix, aussi irrationnelle soit-elle, est toujours envisageable. L'autorité de la concurrence devrait également imposer des mesures favorisant les opérateurs virtuels indépendants, afin de préserver un minimum de concurrence sur le marché. Et puis subsiste une autre inconnue de taille, l'arrivée d'opérateurs satellitaires. Ceux d'Elon Musk, de Jeff Bezos et peut-être même demain Apple, qui pourraient, à terme, couvrir l'ensemble du territoire avec des offres agressives, sans dépendre des réseaux mobiles nationaux.

0: Ariane Bonzini, les mots blessent.
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0: Cela fait de nombreuses années que j'assiste à des réunions ou colloques à l'ARCOM. J'y vais un peu moins souvent aujourd'hui, la radio occupant une grande partie de mon temps. Mais lorsque l'institution s'appelait encore le CSA, j'étais un habitué des lieux. J'y allais comme journaliste, mais aussi pendant un certain temps comme photographe. Une double casquette qui m'offrait un avantage précieux, pouvoir circuler, observer et ne pas rester rivé sur une chaise. Cette position de l'œil est d'ailleurs idéale. Une fois l'émission quotidienne s'est même amusée à me comparer à un détective privé, pas particulièrement discret. Les présidents du CSA puis de l'ARCOM, j'en ai connu plusieurs. L'un d'eux lançait souvent « Bon, le photographe au chapeau est là, on peut commencer ». Même chose pour les conseillers, renouvelés tous les 6 ans. Pour certains, une véritable complicité s'était nouée. Je me souviens même de l'un d'entre eux qui me transmettait parfois des informations qu'il souhaitait voir rendues publiques. J'acceptais de les relayer lorsqu'elles présentaient un intérêt journalistique. En revanche, lorsqu'il s'agissait de faire circuler des rumeurs sur la supposée alcoolisation de telle ou telle personne, c'était un refus catégorique. Ça me fait d'ailleurs sourire de voir aujourd'hui ce même ancien conseiller donner des leçons de déontologie et critiquer le travail de l'ARCOM actuellement. Ce mardi 2 juin, je me suis donc rendu dans les locaux de l'ARCOM pour assister aux Assises de la radio. Une matinée de travail consacrée aux enjeux actuels du média et aux défis qui façonneront son avenir. Dans la salle se trouvaient des patrons de radio, responsables associatifs, journalistes, parlementaires, représentants institutionnels et même la ministre de la Culture. Cependant, ce qui m'a le plus marqué, ce n'est pas le contenu des débats, mais l'atmosphère. Je n'ai jamais ressenti une ambiance aussi lourde dans ce type de rendez-vous. Cette gravité tenait notamment à l'intervention d'un invité inhabituel, Nicolas Roche, secrétaire général de la Défense et de la Sécurité nationale. Cet organisme rattaché au Premier ministre coordonne la stratégie de défense nationale face aux menaces contemporaines. Sa présence témoignait une évolution majeure. L'exécutif considère désormais que les médias, et la radio en particulier, comme des acteurs essentiels dans la lutte contre les influences étrangères, et notamment grâce à une information rigoureuse et au travail de vérification des faits. Pour la première fois, il a été clairement expliqué que notre pays est entré dans une nouvelle époque. D'ici la fin de la décennie, la France devra se préparer à des scénarios de crise inédites. Au-delà des questions militaires, il s'agit aussi de protéger la continuité du pays face aux menaces dites hybrides. Cyberattaques, espionnage, sabotage, manipulation de l'information, ingérence étrangère, troubles à l'ordre public et à visée stratégique. Ça me fait penser à quelque chose de récent. Nicolas Roche a notamment cité l'affaire des mains rouges taguées sur le mémorial de la Shoah. Opération dont les enquêtes ont démontré l'implication des réseaux liés à la Russie. Dans ce contexte, le rôle des médias apparaît encore plus essentiel que jamais. Il a également été rappelé que la radio demeure un média de secours par excellence en cas de crise majeure. Simple, robuste et résiliente, elle reste souvent le premier réflexe pour s'informer lorsque les autres réseaux sont fragilisés. D'où l'importance de préserver le réseau hertzien.

0: La FN doit continuer à coexister avec le DAB+, tant que l'équipement des Français en récepteurs numériques n'est pas suffisamment avancé. Le message est clair, le niveau de menace n'a sans doute jamais été aussi élevé, et cela depuis plusieurs décennies. Et la radio se retrouve en première ligne pour contribuer à la défense de la démocratie. Une prise de conscience nécessaire. Face à ce constat, j'aurais aimé poser une question de fond. Comment réagir lorsqu'une certaine personnalité, très présente dans les médias français influents, relaie ouvertement la propagande ou les éléments le langage d'une puissance étrangère? Vous voyez qui je veux dire. Faute de temps, le débat n'a pas eu publiquement lieu. En marge de la réunion, un conseiller de l'ARCOM m'a toutefois apporté un éclairage intéressant. Selon lui, l'institution ne peut pas se prononcer sur une déclaration isolée. Elle apprécie la situation dans leur globalité, au travers d'un ensemble de comportements et l'analyse d'une ligne éditoriale sur la durée. Il a notamment reconnu que l'ARCOM suivait avec attention particulière le cas de cette intervenante à laquelle beaucoup pensent aujourd'hui. Avant d'ajouter une nuance importante, selon lui, la question dépasse largement le champ du régulateur. Si une personne utilise principalement l'espace public pour relayer la rhétorique d'une puissance étrangère cherchant à déstabiliser le pays, c'est d'abord à l'État qu'il revient d'apprécier la situation et d'en tirer les conséquences éventuelles.
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0: Ai-je besoin de vous présenter Ariane Nakamura, la plus grande star française à l'international et en France aussi. Doudou.
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2: Voilà un sujet de chronique que je traite régulièrement et dont j'aimerais pourtant ne plus avoir à en parler. Le financement des radios associatives. En relisant ma précédente chronique sur ce sujet, que je vous avais proposée l'année dernière, je me suis aperçu que je pourrais presque la rediffuser telle que. Preuve que le problème n'est toujours pas réglé. Cette année même, il semble prendre une nouvelle ampleur. Les radios associatives sont de nouveau confrontées à une menace sur leur financement. Rappelons ce qu'elles sont ces radios, héritières des radios libres apparues dans les années 80, parfois même avant, sous la forme de radios pirates. Elles ont été conçues pour offrir une parole indépendante, ancrée sur les territoires et largement dégagée des logiques commerciales. Comme leur accès à la publicité est volontairement limité, l'État a mis en place un mécanisme de soutien spécifique, le FSER, le Fonds de soutien à l'expression radiophonique locale. Son montant d'environ 35 millions d'euros par an peut paraître modeste à l'échelle du budget national. Pourtant, il est vital pour près de 750 radios associatives. En moyenne, il représente 40% de leurs ressources et parfois même les deux tiers du budget. Le reste vient de la publicité, plafonnée à 20% des recettes, et des aides des collectivités territoriales. Deux sources de financement qui, elles aussi, se révèlent de plus en plus fragiles. Or, le FSER dépend directement du ministère de la Culture, dont les crédits sont régulièrement soumis à des arbitrages défavorables. Chaque année ou presque, la même inquiétude ressurgit, celle d'une réduction des fonds. En 2025, une baisse de près de 40% avait même été envisagée avant qu'une mobilisation des radios, soutenue par de nombreux élus, ne fasse reculer le gouvernement. Aujourd'hui, le scénario pourrait se répéter. Pire encore, l'incertitude budgétaire nationale nourrit la crainte de voir certaines décisions prises sans véritable débat parlementaire. Les organisations représentatives du secteur demandent donc que la question soit tranchée dès maintenant, qu'aucune diminution du FSER ne soit envisagée. Certaines proposent même de sortir définitivement de cette logique de négociation annuelle en sécurisant le fonds dans la durée grâce à un mécanisme de financement pérenne. Le président du SNRL, l'un des deux syndicats représentant les radios associatives, donc Sylvain Delfaux, résume cette demande en une seule phrase. « Nous ne demandons pas une faveur, mais une sécurisation du financement annuel. » Pour mesurer le faible coût de cet effort, le président de la CNRA, l'autre syndicat des radios associatives, donc Jean-Marc Courage-Sénac, rappelle que le montant total du FSER équivaut à peu près à la TVA perçue sur la vente des stylos Bic à quatre couleurs. Derrière ces chiffres se cache pourtant un enjeu considérable. Depuis près de 40 ans, les radios associatives participent à la vitalité démocratique du pays. Elles donnent la parole à des acteurs souvent absents des grands médias, valorisent les initiatives locales, accompagnent la vie culturelle et favorisent l'éducation aux médias. Avec près de 3000 emplois directs, elles constituent également le deuxième employeur du secteur radiophonique français. Leur rôle est particulièrement visible dans les zones rurales, les petites villes ou certains quartiers où elles demeurent parfois le seul média de proximité encore présent au quotidien. Elles créent du lien, entretiennent le débat public local et contribuent à la cohésion des territoires. Dans le même temps, elles doivent faire face à une hausse des coûts de fonctionnement, aux dépenses de diffusion, à l'augmentation des salaires et aux investissements nécessaires pour accompagner le développement du DAB+. Autrement dit, leur équilibre financier est déjà sous tension. Dans ces conditions, une réduction du FSER ne serait pas un simple ajustement comptable. Pour certaines structures, elle pourrait signifier la disparition pure et simple. Et lorsqu'une radio associative ferme, ce n'est pas seulement un employeur qui disparaît, c'est aussi une voix, une mémoire locale et un espace de débat et d'expression qui s'éteignent. Certains diront qu'il existe déjà d'autres radios. C'est oublier que toutes ne remplissent pas les mêmes fonctions, où le service public voit ses moyens contraints et réduit progressivement sur certaines implantations locales. Quant aux radios commerciales, leur modèle économique les conduit naturellement vers d'autres priorités que l'information de proximité. Les radios associatives occupent donc une place singulière que personne ne remplace réellement. C'est pourquoi il faut cesser de les considérer comme une dépense parmi tant d'autres. Elles représentent un investissement modeste au regard des bénéfices démocratiques, culturels et sociaux qu'elles apportent. Fragiliser leur financement, ce n'est pas seulement mettre en difficulté quelques centaines de radios, c'est affaiblir un peu plus le pluralisme de l'information et la vitalité des territoires.
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0: Une association inhabituelle, mais pourquoi pas, c'est très bon. This is Laurent Voulzy.

0: This is à la sauce Woolsey, ou l'inverse d'ailleurs, surfeur.
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0: Avant toute chose, excusez-moi pour ma voix d'aujourd'hui. Je suis un peu, voire franchement enroué. Je dois d'ailleurs pas être le seul à subir les conséquences des variations météorologiques de ces derniers temps. Bon, si je vous en parle, c'est que ça s'entend. Mais c'est aussi parce que j'avais déjà cette voix hier, un peu moins abîmée qu'aujourd'hui. Mais j'ai reçu un appel du responsable de la radio qui me demandait très sérieusement si je faisais des essais de voix générées par intelligence artificielle, tant ma voix lui semblait peu naturelle. Et pourtant, non, c'est bien la mienne, oui. Je reconnais que toutefois, par pure paresse parfois, l'idée d'utiliser une IA pour transformer mes textes en voix parlée ne me déplairait pas, tant qu'à faire avec la reconstitution de ma propre voix. Mais c'est d'ailleurs pas vraiment impossible qu'un jour j'utilise cette technologie. Pas forcément pour me remplacer, mais plutôt pour créer une seconde voix chargée de faire les renonces. D'ailleurs, c'est devenu presque une règle dans le monde de la radio. On demande à une autre personne, souvent l'animateur ou le journaliste qui présente l'émission, d'intervenir au milieu de la chronique. C'est un peu, parfois beaucoup même, artificiel, mais cela permettrait d'éviter que la chronique paraisse trop longue. Selon une idée largement répandue dans le monde de la radio, l'auditeur ne supporterait pas d'entendre quelqu'un parler seul pendant plus d'une minute ou deux. Il faudrait donc casser le rythme et donner l'impression d'une conversation. Soyons honnêtes, c'est souvent assez artificiel. L'animateur pose une question au chroniqueur et celui-ci, comme par hasard, possède exactement la bonne réponse. Parfaite. Est-ce que quelqu'un est dupe? J'en doute. Mais c'est devenu donc le standard. D'ailleurs, il n'est pas rare que l'animateur laisse volontairement voir qu'il lit la relance, laquelle a été rédigée par le chroniqueur lui-même. Une sorte de clin d'œil adressé à l'auditeur ou au téléspectateur. Ah oui, parce que cette pratique existe aussi à la télévision. Il faut dire qu'on voit bien le chroniqueur arriver avec son texte et en remettre un exemplaire à la personne qui anime l'émission. Alors oui, c'est vrai, j'ai envisagé d'utiliser l'intelligence artificielle pour générer ces fameuses relances avec une autre voix, histoire de faire comme si. J'y ai même tellement pensé que je teste actuellement une IA capable de reproduire la voix de ma compagne. Après tout, j'ai l'habitude qu'elle me pose des questions sur les sujets médias, qu'elle maîtrise moins bien que moi. Sans fausse modestie, je dirais que c'est pas trop difficile. Je parle des médias, hein, évidemment. Pas de faire mieux qu'elle dans tous les domaines. Mais donc, revenons à notre sujet, la longueur des chroniques. À en croire certains responsables de radio, elle ne devrait jamais dépasser 1 minute 30, voire 2 minutes au grand maximum. Au-delà, l'auditeur saturerait. Alors que penser de ça? J'ai tendance à répondre que les sujets que je traite sont souvent complexes et j'aime les développer plutôt que les survoler. En moins de 2 minutes, ça devient difficile d'expliquer réellement les choses. J'ai d'ailleurs demandé à ChatGPT de réduire certains de mes textes à ce fameux standard. Franchement, le résultat me laisse souvent un goût inachevé. Non pas par l'intelligence artificielle, mais parce que il manque pas mal de choses. J'ai l'impression de ne pas faire vraiment mon travail, de ne pas aller jusqu'au bout de l'explication. C'est frustrant. Alors il est vrai que je suis un passionné des sujets que je traite, les médias. Et j'ai envie de partager cette passion, de transmettre, d'expliquer. Et puis je remarque quand même que de nombreuses chroniques à la radio ou à la télévision dépassent largement ces 2 minutes réglementaires. Et finalement, ça, c'est pas si mal. Alors, je dois donc pas être totalement dans l'erreur. Alors, est-ce que j'ai raison? Vous pouvez me répondre sur les réseaux sociaux. Tapez simplement mon nom, Serge Surpin, et vous me trouverez assez facilement. Il faut encore que le responsable de cette radio accepte de diffuser cette chronique, probablement un peu trop bavarde à son goût, et qu'il ne décide pas de la zapper, la laisser dans un tiroir. Car oui, je dois vous le révéler, elle est enregistrée, la chronique. Aujourd'hui, donc, je vous ai fait rentrer dans les coulisses de la fabrication d'une chronique. Enfin, pas tout. Tout cela pour vous dire une chose. Malgré les apparences, malgré ma voix étrange d'aujourd'hui, c'est bien moi qui vous parle. Et ma voix n'a pas encore été remplacée par une intelligence artificielle. Pas possible.
2: Mais c'est tout à fait...

ça dépote, c'est le moins qu'on puisse dire. Hagel and Salto, Jamaican Bam Bam, c'est en top des hits, des clubs et même des hits un peu partout dans le monde.

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1: La radio numérique terrestre, un virage qu'on ne peut plus repousser. Ça aura pris du temps, beaucoup de temps. Plus de 40 ans entre les premières démonstrations et l'adoption de DAB, devenu entre-temps DAB+, comme mode de diffusion pérenne. 40 ans pour une technologie dont l'intérêt était pourtant évident dès le départ. Certains pays l'ont compris rapidement. Le Royaume-Uni a ainsi lancé la diffusion en DAB au début des années 2000. En France, il aura fallu 15 ans supplémentaires pour que le dossier avance vraiment. Pourtant, au départ, le principe faisait consensus. Numériser la diffusion hertzienne, c'était faire passer une quinzaine de radios, là où en FM, on n'en diffuse qu'une seule. Des économies évidentes, une meilleure qualité sonore, ce que l'on appelle la qualité CD, à condition évidemment de ne pas trop compresser le signal. Les grandes radios se sont d'abord engagées dans des phases de test. Quand je dis les grandes radios, il faut être précis. C'était les responsables techniques. Les patrons, eux, ont rapidement fait le calcul inverse. Plus de fréquences, c'est plus de concurrence. Plus de radios à portée des auditeurs. Et ils avaient sous les yeux l'exemple de la TNT en télévision. TF1 étant passé de 40% à moins de 20% de part d'audience. M6 de 13 à moins de 8. Les groupes n'avaient limité la casse qu'en rachetant ou lançant de nouvelles chaînes. Et encore avec des résultats inégaux. Alors les patrons radio ont tout fait pour retarder l'échéance. Le CSA, futur Arcom, envisageait un lancement dès 2009. Il aura fallu 6 ans de plus pour que les premières fréquences DAB soient libérées et plus de 15 ans pour couvrir une grande partie du territoire. Aujourd'hui, près de 80% des Français peuvent recevoir la radio en numérique terrestre. Ce retard a une conséquence directe. Il a laissé le temps à une autre technologie pour s'imposer, la diffusion via Internet. Et là, on ne parle plus de quelques dizaines de radios supplémentaires, mais quelques centaines de milliers. D'où la question qui se pose d'ailleurs aujourd'hui. À quoi bon passer par l'étape DAB? Pourquoi ne pas la sauter directement pour passer au tout Internet? La réponse, c'est non. Et cela, pour des raisons sérieuses. Les réseaux actuels ne supporteraient pas que toute l'écoute de la radio passe par Internet. Ils sont déjà proches de la saturation. Il suffit d'observer ce qui se passe lors d'une grande manifestation pour que l'on se rende compte que le réseau mobile est alors bloqué. C'est un point fondamental que l'on oublie souvent. Sur Internet, chaque écoute représente un flux individuel. En diffusion hertzienne, un seul émetteur peut toucher des milliers d'auditeurs simultanément. Et surtout, il y a une question de sécurité. Lors de grandes crises, catastrophes naturelles, conflits, troubles majeurs, les réseaux téléphoniques sont parmi les premiers à tomber. La diffusion hertzienne, elle, résiste. On l'a vérifié récemment. Dans des situations d'urgence, la radio, encore plus que la télévision, a permis d'informer la population d'une manière légère quand tout le reste était coupé. Le rôle de la radio était irremplaçable. Reste à choisir entre quelle diffusion hertzienne, FM, analogique ou DAB, en numérique. La FM couvre toujours une grande partie de la population. Pour s'en passer, deux conditions sont nécessaires. Une couverture DAB suffisante et un taux d'équipement suffisant des foyers. Sur ce second point, les résultats sont contrastés. Si toutes les voitures vendues depuis 2020 intègrent le DAB+, ce qui n'est pas anodin quand on sait que plus de 40% de l'écoute de la radio se fait en déplacement, mais à la maison, le taux d'équipement reste faible. On peut certes passer par le Wi-Fi via son smartphone, mais c'est moins fiable qu'une diffusion hertzienne en cas de crise. L'Arcom, suivi par le gouvernement, travaille donc sur un calendrier de transition. Deux scénarios sont sur la table. Le premier, progressif, maintenir la FM et le DAB en parallèle, longtemps. Problème, le coût de la double diffusion, alors où les recettes publicitaires baissent pour le secteur privé et où le service public voit ses financements se réduire. Ce n'est pas vraiment tenable sur la durée. Second scénario, plus ambitieux, accélérer la fin de la FM à l'horizon début 2030. Cela implique de passer la couverture DAB de 80 à 95%. C'est coûteux, mais moins que des années de double diffusion. Ça implique aussi d'équiper les auditeurs et avant tout de les informer. Aujourd'hui encore, une grande majorité des Français ignorent ce que c'est le DAB. Une campagne de communication grand public s'impose, et pas qu'une petite. L'enjeu, finalement, c'est d'éviter que la transition ne provoque un décrochage. Les professionnels craignent que les auditeurs, perdus entre DAB, FM et streaming, ne finissent par abandonner la radio. La crainte est légitime, mais elle ne doit pas paralyser les décisions, car on le rappelle, la radio a un rôle essentiel à jouer en cas de crise, un rôle que rien d'autre ne peut assurer.
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1: Bon, comme chaque semaine, on va jeter un coup d'œil sur les audiences de la télévision la semaine dernière, sur la TNT, autrement dit pour la période du 1er au 7 juin. Des chiffres publiés par Médiamétrie et analysés en collaboration avec nos confrères de Satellifax. Comment résumer cette semaine ? Roland Garros porte France 2, tandis que TF1 profite des audiences du football. Avant de céder la place à M6. Donc TF1 et M6 affichent des variations strictement opposées, alors que France 2 continue d'être porté par les audiences du tournoi de Roland-Garros. TF1 qui avait légèrement été dépassé la semaine précédente par France 2, 16,5% de part d'audience contre 16,4%, retrouve la première place des chaînes nationales avec 17,7% de part d'audience. C'est la meilleure progression de la semaine, plus 1,3 points. La chaîne doit cette performance avec la diffusion du match de football amical France-Côte d'Ivoire. Il a réuni 5,2 millions de personnes avec une part d'audience de 31% jeudi soir. Oui, oui. Je pense que M6, ils vont faire des cartons avec la Coupe du Monde. Donc, revenons à TF1 grâce à la série ET36, 20,5% de part d'audience. Entre parenthèses, une particularité pour cette série. Autant pendant la diffusion de la série sur TF1, elle était disponible sur la plateforme TF1+, mais dès que la série a été complètement diffusée sur la chaîne, elle a basculé sur Netflix. Ah oui, aucun replay sur TF1+, il faut aller sur Netflix. C'est un avantage d'ailleurs, puisque sur Netflix au moins, les épisodes ne sont pas coupés d'une manière assez phénoménale, assez désagréable, assez... J'aurais d'autres mots, mais enfin franchement, ah oui, ça ce sont les problèmes des chaînes françaises. Quand vous les regardez sur leur plateforme, si vous n'avez pas payé la dîme, autrement dit, si vous n'êtes pas abonné à la plateforme TF1+, M6+, et même France 2 d'ailleurs, vous allez avoir des publicités qui coupent le programme en plein milieu, et parfois ce sont des publicités qui sont très longues. Longues, oui, très longues. 2 à 3 minutes. Donc moi j'ai regardé cette série sur Netflix, sans publicité au milieu, ou enfin très peu, et voilà, c'est quand même plus agréable. TF1 s'est placé donc en tête des audiences, rien de tel le samedi avec la diffusion de la Star à Tours qui n'a attiré qu'1,4 million de personnes, 9,5% de part d'audience. Pour un prime time, c'est vraiment très peu. Privé de foot et de la Ligue des Champions sur la semaine, M6 voit sa part d'audience descendre 1,3 point, elle est à 7,7. France 2, 16,8% de part d'audience, plus 0,3 points. La chaîne est portée par les bonnes audiences de la seconde semaine du tournoi de Roland-Garros, notamment les deux finales qui ont atteint les 36% de part d'audience samedi après-midi pour la finale dames et 37% dimanche pour la finale messieurs, selon un communiqué de la chaîne. Les séries diffusées sur France 2 continuent de bien performer, notamment l'or bleu. France 3, 9% de part d'audience, une petite baisse de 0,2 points. La chaîne a connu des fortunes diverses avec les bons scores de ses fictions, le samedi avec l'inédit de Meurtre en Balagne, et des parts d'audience plus basses, dont mercredi le documentaire 1998, l'été de nos 18 ans. Et surtout vendredi avec une rediffusion de la carte au trésor, vraiment une audience très faible, 3,5% de part d'audience. France 5, 3,6% de part d'audience, plus 0,3 points. A signaler le bon score en soirée du film Persepolis de Marjane Satrapi, qui nous a quittés malheureusement, rediffusé vendredi. Et dimanche, un numéro inédit de La Fabrique du Mensonge, consacré aux rumeurs autour de Brigitte Macron. Les deux programmes ont atteint 5,1% en prime time, donc sur France 5. Arte, 3%, une petite progression de 0,1 point. Dans ce que l'on appelle l'univers TNT, W9 arrive en tête, 3,1% de part d'audience, plus 0,2 points. À noter que justement, tiens, W9 se place au pied du podium cette semaine, oui, cette semaine, pas la semaine précédente, mais cette semaine, avec le divertissement Le Prime des Vérités, diffusé, animé par Cyril Hanouna, entouré de ses chroniqueurs, qui a mobilisé 1,5 million de personnes, avec une première partie qui a atteint presque 2 millions de personnes, une part d'audience de 9,8%, donc la chaîne est arrivée en troisième position des audiences devant M6. Ah bah oui, c'était juste avant la diffusion de la Coupe du Monde, mais quand même, M6 diffusait la finale de la saison 17 de Top Chef. 1 300 000 personnes seulement en moyenne, 9,1% pour Top Chef, c'est pas terrible. Repassons la semaine dernière. W9 donc en tête 3,1%, plus 0,2 points sur la semaine. Devant TMC, stable à 3%. Et TF1 série film également stable, mais à 1,8% de part d'audience. Voilà, c'était un résumé des audiences de la semaine dernière, autrement dit pour la période du 1er au 7 juin, des chiffres publiés par Médiamétrie et analysés en collaboration avec ton confrère de Satellifax.
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0: Ariane Bonzini, les mots blessent. Allez, il est temps de retrouver notre ami Christian Dauphin qui va nous rappeler un peu l'histoire de la télévision.
1: Nous avons le contrôle total de l'émission. Asseyez-vous tranquillement. Nous contrôlerons tout ce que vous verrez et entendrez. Vous allez participer à une grande aventure et faire l'expérience du mystère avec...
2: La formidable aventure de la télé.
3: Ce dimanche 16 juin 1957 marque une date très importante pour la télévision. Pour la première fois au monde, une caméra de télévision va filmer en direct des images sous-marines. Il a fallu un an de préparation au réalisateur Igor Barer pour organiser et réaliser la prouesse. Seules deux modestes répétitions ont eu lieu quelques jours auparavant pour la BBC anglaise et pour la télévision italienne. Le commandant Cousteau et son célèbre navire, la Calypso, sont de la partie. Le journaliste Georges Decaune en a assuré la présentation et a plongé lui-même, non sans mal, sous le contrôle au sec depuis la berge des Calanques marseillaises de Pierre Tchernia, hilar.
4: Ici aussi un grand jeune homme, notre ami Decaune, Georges.
5: Georges Decaune. Mais vous avez l'intention de plonger avec les enfants?
6: Mais il faut bien commencer par le commencement. Je cherchais de l'air désespérément dans vos bouteilles, s'il n'y en a pas, alors je suis sauvé.
5: Allez, écoutez, vous pouvez y aller.
4: Bon, alors voilà nos enfants qui plongent. Là, vous voyez, il y a une nasse de pêcheurs. Et de cette nasse, je vois que Falco est en train d'extraire, mais rassurez-vous, voilà une langouste, et il la remettra plus tard.
3: Le jeudi 2 octobre 1969, la deuxième chaîne couleur de l'ORTF propose pour la première fois la série documentaire « L'Odyssée du commandant Cousteau ». Financée par le réseau américain ABC, la série va permettre à plusieurs générations de téléspectateurs de se passionner pour l'exploration sous-marine. La série est renouvelée pour explorer l'Amazonie. Le commandant Cousteau nous laisse un message profondément écologique pour les générations futures.
7: La question est très grave, elle a lieu en Méditerranée, elle a lieu aux Caraïbes, etc. Notre organisation se battra au point chaud, où qu'il soit, dans le monde entier.
8: On l'appelle le dauphin dans son royaume aquatique.
3: La série d'animation Oum le dauphin blanc arrive sur la deuxième chaîne couleur de l'ORTF le mardi 30 novembre 1971. Le générique musical est composé et chanté par Michel Legrand et l'animation est réalisée au Japon. Il faut noter que l'ancien Charlot et regretté Gérard Rinaldi prête sa voix à l'un des personnages. Quelque temps plus tard, une publicité pour le chocolat blanc Galak reprendra le thème et les personnages animés.
9: Ciel, Tirocap, Oum est en danger.
10: Oum, chérie.
11: Marina, passe-moi des tablettes de Galak.
10: Pourquoi?
11: Parce qu'il est blanc. Regarde, faites comme moi.
9: Sauvez!
10: Merci mon Galak, si bon et si blanc.
3: La série ne compte que 13 épisodes, mais sera largement rediffusée dans les années 1980. Allez, c'est tout pour aujourd'hui. Merci et...

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1: SatVag Hebdo, c'est terminé. Et bien voilà, c'est terminé. C'était Serge Chopin qui vous proposait, comme chaque semaine, ce SatVag Hebdo, l'actualité des médias, l'actualité de la communication, l'actu des écrans. J'espère vous retrouver dès la semaine prochaine, toujours sur cette fréquence, et j'espère avec une meilleure voix, parce que là, elle était un peu légère, on va dire. Bon, ce qui me console, c'est que je ne suis pas le seul à avoir ce petit problème avec les changements de température. Je crois qu'on subit tous à peu près les mêmes problèmes. Non, tout a été bien pour vous, bah tant mieux. Voilà. Allez, on se retrouve dès la semaine prochaine, même heure, même fréquence. À très bientôt, bye bye. Au revoir.

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7: Bonsoir à tous. Le G7 s'ouvre demain à Évian-les-Bains et l'agenda se précise. Le président de la République Emmanuel Macron et le président américain Donald Trump s'entretiendront avant l'ouverture officielle du sommet à 19h. Les dirigeants du G7, rejoints par plusieurs pays partenaires et organisations internationales, se réuniront autour des grandes crises mondiales, dont l'Ukraine et le Moyen-Orient. Les discussions porteront aussi sur les déséquilibres économiques. Le président français accueillera Volodymyr Zelensky le mardi matin. Et dans ce contexte, Genève se mobilise à la veille du sommet. Une mobilisation No G7 a lieu cet après-midi. Plusieurs milliers de personnes manifestent contre le fascisme et l'impérialisme. Dans l'actualité également, journée de recueillement en Corrèze, le territoire a salué aujourd'hui l'engagement local de Bernadette Chirac à travers deux rassemblements. Le premier s'est tenu ce matin à l'église de Corrèze, suivi d'un second rendez-vous cet après-midi au domaine de Sédière à Clairgoût. Les habitants sont venus en nombre pour honorer sa mémoire. Les règles d'étiquetage changent aujourd'hui pour les produits du petit-déjeuner. Une directive européenne impose désormais une transparence totale sur les confitures, les jus de fruits et le miel. L'objectif est clair, mieux vous informer et stopper les contrefaçons. Le pot de miel devra afficher la liste exacte des pays d'origine avec leur pourcentage. Les confitures seront plus riches en fruits et les jus afficheront leur teneur réelle en sucre. C'est une nouvelle étape dans la prise en charge des traitements contre l'obésité en France. Le remboursement des médicaments Wegovy et Mounjaro commence dès demain. L'accès reste toutefois très encadré avec des critères stricts. Et puis, du cyclisme, et le Tour Auvergne-Rhône-Alpes s'est achevé avec un coup double pour Isaac Del Toro. Le Mexicain a remporté la dernière étape en haut du plateau de Solaison en solitaire. Une victoire qui lui permet aussi de s'offrir le classement général devant l'Australien Luke Tuckwell et l'Américain Matteo Jorgensen. Bonne soirée à tous.

0: Eh bien, bonjour, page blanche, Michel Philippot. Une page blanche que je vous propose d'ouvrir aujourd'hui, un peu différemment et en chanson, avec les mots du poète et parolier Louis Amade, mis en musique et interprété par l'immense Gilbert Bécaud.
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1: 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Quelle est lourde en effet à porter l'absence de l'ami. Il se trouve entre cette chanson particulièrement poignante et le livre de mon invité d'aujourd'hui une singulière résonance, une communauté de thèmes et de sensibilités qui questionnent le sens même de la vie et notre capacité à faire face à l'absence et au deuil lorsqu'ils viennent percuter le quotidien comme dans ce livre de mon invité écrit telle une ode dédiée à une amitié profonde, une traversée sensible lorsque l'autre a mis fin à ses jours. Fin de citation. Et c'est bien de cette douleur, de cette sidération-là qu'il s'agit dans ce recueil poétique, émouvant, traversé par la quête de l'absente, par la question irrésolue du pourquoi et par le désir ultime et salvateur d'apprendre à vivre sans. Mon invité est d'origine belge. Elle est installée en Bretagne. Elle vit et elle travaille dans la région de Morlaix où elle a exercé en tant que pédopsychiatre. Elle est médecin scolaire. Elle est maman de deux enfants. Bleu comme est son premier recueil de poésie. J'ai le plaisir d'accueillir dans Page Blanche aujourd'hui Catherine Lalou-Cardin. Catherine Lalou-Cardin, bonjour.
2: Bonjour et merci pour votre accueil et cette très belle chanson d'introduction.
1: Alors, Catherine Lalou-Cardin, merci aussi. Il vous appartient bien de vous saisir très rapidement de cette présentation, bien de l'enrichir, d'y réagir, d'en corriger les erreurs éventuelles. Vous avez la parole.
2: Moi, je pense que vous avez très bien résumé, simplement. Je pense qu'on a plein d'autres choses à se dire, donc j'attends la suite.
1: Ben, écoutez, on va essayer de creuser un petit peu tout cela. Alors, Catherine Lalou-Cardin, avant que d'aborder votre recueil à la forme et au ton plutôt atypique, on peut le dire, on en parlera tout à l'heure, eh bien, je vous propose de faire connaissance, si vous le voulez bien. La presse vous donne pour franco-belge, vous vivez en Bretagne. Alors, moi j'ai envie de vous demander, qu'est-ce qui vous a amené de notre belle et lointaine Belgique en France et en particulier en Bretagne ? Et depuis combien de temps, évidemment ?
2: Alors, en Bretagne, ça fait à peu près une dizaine d'années qu'on vit. C'est vrai que finalement, on ne compte plus. Et c'est évidemment la mer, d'ailleurs, qui se retrouve dans le livre. On a eu l'occasion, pendant nos études, nos longues études, de partir et de vivre un an à l'étranger, en Nouvelle-Zélande. Et on a trouvé là l'amour de la mer et des sports nautiques. Et on a eu la chance, et puis l'occasion, et puis cette volonté de voyager. Et c'était une volonté que j'avais depuis toujours, en fait. Finalement, je voulais faire Médecins sans frontières. Et puis finalement, je suis arrivée dans ces contrées de France, était un choix vraiment posé depuis longtemps. Et grâce à nos métiers, ben on a la chance de pouvoir se déplacer. Donc voilà.
1: Mmh. Vous parlez de nos métiers.
2: Oui, c'est vrai.
1: Votre compagnon est aussi dans le même domaine.
2: Oui, voilà. Voilà. Aussi médecin.
1: Si,
2: ouais.
1: Si je ne suis pas trop indiscret, si je ne vous tords pas le bras dans la confidence, voilà. Alors, ce livre, Catherine Lalou-Cardin, plonge ses racines, on va le dire, dans un drame personnel, infiniment douloureux, le suicide d'une amie très proche, un drame dont il faut connaître peut-être les circonstances, qu'il faut évoquer pour comprendre, pour saisir l'origine et la genèse des textes de ce recueil. Alors, ben je compte un petit peu sur vous.
2: Oui, tout à fait. Je pense que j'avais déjà depuis longtemps déjà l'amour des mots, de la lecture et ensuite de l'écriture, mais que sa disparition, le choc de cette disparition a précipité en fait cette écriture. D'ailleurs, j'en parle aussi dans le livre. Il y a un texte qui s'appelle l'écriture automatique et nourriture. C'est une écriture qui est arrivée de manière comme un flot lors d'insomnie. Et donc, j'ai pris la peine de mettre ça par écrit. Enfin, je pourrais en parler de manière plus approfondie, mais ça, voilà, ça a vraiment facilité ce travail d'écriture. Et ça a été tout de suite un apaisement de pouvoir mettre des mots sur d'abord la douleur et ensuite tout le ressenti du processus de deuil.
1: Mmh. Alors, bleu comme, suivi de point de suspension, c'est le titre de l'ouvrage, c'est un titre inspiré d'un texte du recueil qui est à la page 174 et que j'ai envie de partager avec nos auditeurs et nos auditrices. Bleu comme, 14 juillet 2024. Bleu comme le déhanché de ton corps sur le fandango du dimanche. Les hortensias puisant leur tanin d'un terreau acide. Les fleurs de lin s'ouvrant au soleil du zénith. Le glace de la mer d'Iroise allant jusqu'aux îles du Ponant. Le spleen, le Baudelaire. Bleu comme les veines sous la peau fine de mes cernes. La ligne d'horizon azur des Pyrénées catalanes, sur la vitre, les gouttes de pluie d'été reflétant le trait timide du soleil. La tristesse ressentie un an et demi après toi, en ce 14 juillet. Bleu comme, la couleur de l'amour dans l'immortalité de Kundera, décrite en juin 97 au bac de français. La puissance de la chanson « World of Blue » sur laquelle j'écris ces quelques mots. Alors, en quoi, Catherine Lalou-Cardin, ce poème est-il représentatif de votre livre au point de lui conférer son titre ?
2: Alors, je ne sais pas si c'est un lien avec le texte, mais c'est vrai qu'il résume beaucoup de choses... En termes de fil conducteur, en tout cas, ce titre m'est apparu de manière assez intuitive, et c'est vraiment le fil rouge de tout le recueil. Pour moi, et vous insistez sur les trois petits points, j'ai voulu que ça laisse aussi place à l'imagination, aux projections des lecteurs. Mais pour moi, c'est comme une boucle qui s'est bouclée. Vous voyez que je fais référence dans ce texte à un texte de 97. En fait, j'ai analysé l'œuvre de Milan Kundera. Il y avait déjà du bleu dans cette analyse, en lien également avec un moment de pur bonheur et de beauté qu'avait vécu Agnès, un des personnages principaux, en lien également avec un texte que son père lui avait cédé un peu avant sa mort, qui parlait de cette volonté de lui transmettre l'idée qu'il fallait vivre en toute liberté. Et donc, ça représente beaucoup de choses, mais il y a également plein de références, notamment aux chansons qui traitent de l'amour, à la couleur bleue, de la mer, mais aussi de l'eau dans laquelle nous avons baignés, Mado, que j'appelle Mado dans le livre, et moi. Donc, c'est énormément de choses, mais voilà, l'idée est que le lecteur arrive aussi à trouver ses propres résonances par rapport à ça.
1: Puis il y a la symbolique aussi de cette couleur bleue qui va plutôt vers l'espoir aussi, alors que le sujet est quand même très, très poignant, très grave.
2: Oui, voilà, je l'ai pas dit à l'histoire, mais il y a aussi tous les peintres. Voilà, Mado avait aussi une peinture dans sa chambre d'adolescente de Van Gogh, le café de la terrasse, où il y a ce jeu d'ombre et de lumière. Et effectivement, moi, je voulais que ça soit un objet lumineux et que c'est ça qu'on retienne du livre. Et puis, sur la symbolique, oui, commune, effectivement, l'approfondissement, la spiritualité et aussi la ligne d'horizon qui ouvre un champ de conscience, de lucidité.
1: Mmh. C'est d'ailleurs un petit peu le sens de la couverture elle-même, cette ligne d'horizon avec ces lignes horizontales flottées un peu, et là aussi de couleurs pas vraiment bleues mais glace, c'est-à-dire comme vous le dites dans le texte et dans le poème, et vous mettez une petite note de bas de page. Alors bon, on est en Bretagne, je pense qu'on va être compris, glace, mais expliquez-la quand même.
2: Oui, donc le glace, c'est le bleu breton, ce bleu entre vert et bleu canard, pas tout à fait turquoise, et effectivement je voulais être fidèle à cette couleur pour les couleurs de la couverture.
1: Voilà, entre la mer et le ciel. Voilà. Alors, Jean-Yves Hayé, a préfacé votre livre. Il est psychiatre, il est professeur émérite à la faculté de médecine de l'Université catholique de Louvain. Vous-même, vous êtes médecin pédopsychiatre, on l'a signalé, on l'a dit tout à l'heure. Face à cette épreuve du deuil, vous avez sollicité une aide auprès de cet homme en lui écrivant une lettre que vous partagez dans l'ouvrage. Et votre lettre débute ainsi, c'est à la page 41. « Bonjour, monsieur Hayé. Je lance une bouteille à la mer, à l'aveugle. Pas tant que cela, car je vous connais un peu. Je viens de perdre ma meilleure amie d'enfance qui s'est donné la mort. Je vous écris, en votre qualité d'expert, d'humain, à l'écoute bienveillante, vous êtes tout cela. » En quoi, Catherine Lalocardin, cette démarche s'est-elle imposée à vous à un moment donné? Comment ce regard extérieur aussi vous aura fait avancer peut-être dans la perception, la compréhension de l'événement et le désir d'en faire quelque chose à travers ce livre, à travers la poésie?
2: Alors, tout d'abord, c'est vrai que en tant que soignante, d'ailleurs je le dis dans le texte, j'ai été dépassée par mes capacités à raisonner, puisqu'évidemment c'était une expérience personnelle, et que là il ne s'agissait plus de mentaliser, mais de faire quelque chose avec toutes les émotions là, qui me bouleversaient, et aussi ce désespoir, mais cette volonté absolument de vouloir m'en sortir. Et donc je pense que Mado, depuis le début, a permis ça en moi, ce courage, et d'oser aller chercher l'aide, comme vous disiez. Et donc j'ai été chercher ce qui représentait pour moi l'aide la plus adaptée. Et comment il a répondu à ça, d'une manière, à la fois c'est un monsieur avec une grande envergure, mais à la fois je savais qu'il aurait cette simplicité de réponse. Et effectivement, il m'a proposé une visio, très concrètement. Et je n'ai retenu qu'une question que j'ai notée dans le recueil. Et toi, qu'est-ce que tu lui as apporté ? Effectivement, j'étais tellement écrasée par cette douleur que finalement, je ne voyais plus comment moi, j'allais pouvoir rebondir. Et avec cette question qui laisse une ouverture de nouveau, il n'y a pas eu que celle-là, mais il y a eu du lien, de l'amour et pouvoir

0: Et avec ce que vous disiez, la prise en compte du manque, la prise en compte de la liberté, la prise en compte du deuil et de ce chemin que l'on appelle faire son deuil. L'expression parfois est mal utilisée, mais il lui redonne du sens ici.
1: Oui, tout à fait. Je pense que c'est d'une manière tellement simple qu'il fait. Je trouve que son écriture, là, en début de préface, est tellement délicate et douce à la manière dont il est, en fait, tellement humain. En fait, finalement, c'est penser que c'est, même si c'est un drame, en fait, c'est une traversée humaine et qu'on peut réaliser à plusieurs, quoi. Enfin, en tout cas, je trouve que l'idée de ne pas être seul reste quand même importante. Même si on a besoin de se replier un petit peu au début, voilà, la question du lien est quand même importante, là.
0: Mm-hmm. Alors, la phrase, et vous l'avez presque citée tout à l'heure, la phrase est souvent amenée sur le devant. Écrire, c'est mettre des mots, M-O-T-S, sur les mots, M-A-U-X. Le pouvoir libérateur de l'écriture, c'est un phénomène bien connu, on parle de catharsis aussi. Votre manuscrit, au départ, participe de cette démarche, si je vous ai bien lu et si je vous ai bien comprise. Publier, rendre public, c'est aussi une autre étape. Alors, pourquoi, Catherine Lalocardin, au-delà de l'écriture initiale qui vous était indispensable, pourquoi avoir voulu partager une telle expérience en la publiant?
1: Alors, je pense que déjà, oui, vous insistez bien sur ces deux temps. Il y a le temps de l'écriture et puis effectivement, il y a le temps de la sortie. Alors, autant l'écriture a été... Il n'y avait pas de plan, il n'y avait pas d'objectif, a été très intuitive. Par contre, j'étais portée par une force pour aller au bout. Et au bout, pour moi, c'était l'idée d'abriter ces mots. Et abriter ces mots, donc ça se retrouve dans un des derniers textes, après les remerciements, jaune sur le bleu de la mer, pour expliquer à quel point il était important pour moi d'aller abriter ces mots dans une maison d'édition. Donc ça, c'est la première phase. Et puis, effectivement, une fois qu'on lance dans les maisons d'édition, j'ai eu la chance d'être, d'avoir une réponse dans la maison d'édition Academia, une collection épitaphe spécifique sur la question du deuil, comme par hasard, récemment, était ouverte. Et donc, j'ai été accueillie comme ça. Donc, ces mots-là ont eu suffisamment d'impact que pour être reçus. Donc, c'est qu'il y avait peut-être un lectorat. C'était aussi un test, je dirais, un test par rapport au réel de comment il pouvait être reçu. Et finalement, même mes lecteurs l'ont reçu. Voilà, il y avait quelque chose qui passait. Donc pourquoi pas ? Après, je dois dire que c'est pas l'étape la plus facile non plus. Et le processus de deuil continue aussi parce que entre écrire et puis parler de son écriture, c'est encore différent.
0: Alors, on ne l'a pas dit, peut-être est-il important de bien l'avoir en tête. L'événement est survenu il y a 2 ans, c'est cela ? 3 ans ?
1: C'était 2023, donc il y a maintenant 3 ans et demi.
0: Dans 3 ans et demi, voilà. Et donc, le processus, effectivement, est toujours de deuil, est toujours en cours. Alors, vous abordiez cela à l'instant, vos lecteurs ou lectrices que vous rencontrez en dédicace, en salon, puisque ce livre, vous le portez aussi, vous l'amenez au contact aussi avec les gens. Comment ils l'ont reçu ? Vous avez donné quelques pistes, mais comment on peut partager quelque chose d'aussi intime ?
1: Mais vous parlez de l'intime, et effectivement, c'est intime, mais... J'ai un très bon ami qui l'a lu et qui a aussi qui écrit et qui m'a dit « Mais tu sais, il y a quand même quelque chose d'universel là, donc c'est important quand même que tu le portes jusqu'au bout. » Donc ça m'a donné aussi cette légitimité. Et ensuite, concernant les premiers lecteurs que j'ai pu rencontrer, oui, au salon du livre, ou déjà mes amis, il y a deux types de lectures. Il y a une lecture comme ça qui se veut assez vorace, qui va d'un bout à l'autre sans s'arrêter. Et on a pris soin de mettre aussi des temps de respiration par des très belles illustrations et des sections, des parties. Et puis, il y en a qui s'en emparent comme un...

0: un recueil de poésie avec, voilà, pour aller piquer des... Mais il est écrit de manière chronologique. En fait, mm-hmm. pour moi, c'est comme un récit. Finalement, c'est devenu, pour moi, un récit. Mm-hmm. Donc, on peut le parcourir du début jusqu'à la fin. Et je pense qu'il est suffisamment porté par les illustrations que pour qu'on trouve une certaine fluidité malgré une violence au début, mais aussi une beauté, si je peux dire ça comme ça, dans la deuxième partie aussi, ou dans, voilà, dans la lecture globale.
1: Alors, on va rentrer effectivement dans l'écriture d'ici quelques instants, mais je vous propose de faire une respiration musicale. Vous avez choisi, et vous nous expliquerez votre choix à l'issue de l'écoute, vous avez choisi la valse de mélodie de Serge Gainsbourg. Nous l'écoutons.

0: La valse de Mélodie de Serge Gainsbourg. Pourquoi ce choix ? Il est évidemment lié au livre, bien sûr. C'est un titre qui apparaît dans votre recueil.
1: Tout à fait, il apparaît de manière centrale, mm-hmm. parce que comme le lecteur le découvrira, il y a différents types d'écriture, je pense aussi en lien avec les ressentis que j'ai traversés. Et puis, pourquoi ce titre ? Parce que c'est un titre que Mado m'a fait découvrir à l'adolescence. Et ensuite, on sait bien à quel point tous ces petits souvenirs en lien avec la chanson, peut-être les odeurs, nous reviennent beaucoup plus fort quand on les vit après, au moment de l'absence de la personne. Et donc, elle m'est revenue quelque temps après le décès de Mado. Donc, voilà, avec beaucoup d'émotion. Et je me suis dit que c'était aussi de nouveau un moment de rare beauté. Voilà.
0: Alors, le recueil, Catherine Lalou-Cardin, comporte deux parties, Fracture d'âme, qui s'ouvre sur ces mots. Je cite, « L'âme d'un violoncelle est un petit morceau de bois cylindrique qui, placé à l'intérieur du violoncelle, sert d'un côté à soutenir la table sous la pression des cordes et de l'autre à mettre en communication de vibrations toutes les partie. Mado était violoncelliste, précisons-le. La seconde partie, âme sœur, s'ouvre, elle, sur cette définition que je vous livre. Le lien d'âme sœur est un lien d'âme particulier entre deux êtres qui se reconnaissent dans leurs vibrations respectives et leurs vibrations communes. Alors, ces deux parties sont traversées par ce mot fondateur, essentiel, vibration. Il exprime, il symbolise, à mon sens, et vous me direz si vous en êtes d'accord, la vie intérieure de chacune, autant que la communauté d'émotions. Et ces deux parties représentent aussi, si je vous ai bien comprise, aussi deux étapes sur le chemin du deuil. Est-ce que je vous ai bien lu ?
1: Oui, tout à fait. Et puis c'est des parties qui se répondent aussi. Mmh. Enfin, on sait bien que de toute façon, dans un processus, c'est pas une partie et puis une autre, mais en tout cas, ça se répond. Mais c'est vrai que fracture d'âme traduit peut-être plus la question du choc et de la sidération, comment on peut se retrouver émotionnellement face à ce deuil, et ensuite âme sœur de rassembler les morceaux, on va dire, et de voir aussi le lien qui unissait les personnes. Voilà.
0: Mmh. Alors justement, dans Fracture d'âme, il y a ce texte qui porte le titre et qui commence ainsi. Alors on va écouter la manière dont il commence et la manière dont il finit. Fracture d'âme, tu occupes toute ma pensée, une omnubilation. Je revisite chacun de nos échanges, nos partages, le cadeau offert, tes dernières heures. Les dernières heures de ta vie, un rêve, une conscience modifiée. Tu étais encore là, mais déjà plus. Le chien entre nous deux. Une recherche de douceur déjà inutile. Un coussin entre toi et la violence. Je me protège. C'est déjà insupportable. Je ne t'ai pas interrogé, je ne t'ai pas invité, je ne t'ai pas demandé ce que tu allais faire ce soir, ce dont tu avais besoin. Partir, le cœur presque léger, chacun sa responsabilité, sa vie, son indépendance, sa réalité. Le panier du chien entre nous deux. Alors, ce sont deux extraits très fractionné, parce que le texte est plus long que cela, bien sûr, de cette première partie qui est marquée, on le sent, par la sidération devant l'événement. Et vous passez, dans le texte, en revue, en boucle, tous ces moments, ces petits riens insignifiants de votre dernière rencontre, des petits riens que vous tentez d'interpréter aussi a posteriori. À l'incompréhension se mêle aussi, il me semble, une forme de colère peut-être, une rancœur diffuse et surtout l'ombre pesante de la culpabilité, je crois. C'est ce que moi j'ai ressenti en vous lisant.
1: Oui, alors, finalement, je pense que je n'ai pas encore suffisamment de recul pour analyser ça, et puis je n'avais pas envie non plus, donc je ne sais pas ce que j'ai envie de vous dire. La seule chose, c'est que ce texte a été écrit donc dans les premières insomnies du début, et donc je ne l'ai pas beaucoup modifié. Voilà, c'est une écriture assez brute. Ce que j'ai observé simplement, c'est que c'était une écriture pour moi assez hachée, et dans ce premier temps en tout cas. Bien sûr, il y a la culpabilité de ne pas avoir été à la hauteur, de ne pas avoir posé les bonnes questions, mais ça, j'ai appris par la suite, et également en discutant avec Monsieur Hayé, que oui, il y avait cette culpabilité. Mais aujourd'hui, j'en suis beaucoup plus sereine, parce que j'ai eu également, avant la sortie du livre, une recrudescence des émotions par rapport à cette culpabilité, et je l'ai de nouveau eue en visio. Et à nouveau, il m'a rappelé à quel point, en chacun de nous, il y avait une part de mystère, et à quel point nous étions aussi libres de pouvoir partager ça ou pas, même avec la personne la plus proche. Et c'est vrai que le jour même, moi-même, je n'ai pas nécessairement ressenti d'inquiétude. Voilà, nous allions continuer notre vie avec nos chagrins aussi, hein, et voilà.
0: Voilà, c'est ça la difficulté aussi, c'est ce surgissement de l'inattendu, de l'inacceptable, dans une forme de routine amicale. C'est très difficile à admettre.
1: Complètement, mais je pense que chacun de nous, et je l'ai compris aussi après, peut être assailli par ce genre de questions existentielles qui nous appartiennent, qu'on partage pas nécessairement, mais qui font partie de la vie et qui vont et qui viennent, et parfois qui restent. Mais je pense que dans son cas, il y a beaucoup plus d'autres éléments qui l'ont poussé à poser cet acte.
0: Alors, dans toute cette détresse, vous laissez aussi surgir la vie. Avec, par exemple, cette citation d'Edgar Morin, c'est à la page 32, vous rapportez ces propos. « La vie n'est supportable que si l'on y introduit non pas de l'utopie, mais de la poésie, c'est-à-dire de l'intensité, de la fête, de la joie, de la communion, du bonheur et de l'amour. » Citation qui a été immédiatement suivie de trois poèmes datés de 2016, donc bien avant, dans ce chapitre qui est intitulé « Mots du vivant ». Et c'est pour ça que je parle ici de vie qui surgit brutalement là où on ne l'attend pas, parce qu'on est sous le choc, on est sous l'effet de la survenance de l'acte. Ce sont des textes aussi, des poèmes écrits à trois, c'est-à-dire vous, Mado, votre ami, et puis Cédric. Alors Cédric, peut-être faut-il le présenter. Ce sont des textes qui disent la vie ici.
1: Tout à fait, on avait une amitié partagée et nous aimions déjà partager les mots entre nous. Donc j'ai pu retrouver ces textes et attester du passé vivant que nous partagions ensemble avec beaucoup, beaucoup de plaisir.
0: Mmh. Alors, il y a... un poème qui m'a beaucoup, pas intrigué, mais qui a attiré mon attention, c'est « On ne jette pas une plante vivante ». C'est un très très beau texte. La phrase est de votre ami Mado, et le poème que vous avez écrit témoigne aussi de ce qu'elle était, de ses engagements. Témoigne aussi de son désir de nature, de son appétence pour le beau, pour l'harmonie. Et puis, à la mi-poème, il y a ce passage, un passage un petit peu en rupture avec le reste du poème, et qui interroge, bien sûr. Voilà ce que vous écrivez. On ne jette pas une plante vivante. Tu arrosais notre quotidien d'un attachement féroce. Avant tout, tu revendiquais la liberté, tu mesurais la cruauté de ceux qui ne t'avaient pas épargné. Tu ne pouvais t'épanouir seul, tu ne pouvais vivre sans intensité. À ceux qui ne t'ont pas désiré, tu leur flanques une bonne raclée. Tu as longtemps lutté pour survivre, subsister. Tu as eu raison de leur montrer que ton chemin était singulier. As-tu fait la plus grosse bêtise de ta vie ou réalisé l'acte le plus sensé ? On ne jette pas une plante vivante, m'avais-tu dit. Voilà qui conclut le poème. Alors je l'ai un peu tronqué, vous m'en excuserez. On comprend dans ce poème que des blessures, des fêlures anciennes, d'enfance peut-être, étaient toujours actives, toujours présentes, toujours source de souffrance et de fragilité chez votre ami. Ce sont ces fragilités que vous questionnez ici, peut-être, pour tenter d'expliquer sa décision, cet acte qu'elle pose. Il me semble que c'est peut-être comme ça qu'on peut comprendre cette incise dans le poème qui, par ailleurs, célèbre la force, finalement, de cette amie.
1: Complètement. C'était une femme tellement vivante que j'admirais beaucoup pour l'intensité avec laquelle elle vivait sa vie et les couleurs qu'elle mettait dans sa vie. Comme vous l'avez souligné, la nature, la cuisine, elle faisait tout avec brio. Alors moi, je n'avais pas noté nécessairement cette rupture, mais oui, il y a aussi du dur dans la vie, mais on traverse tous des choses difficiles. Mais je pensais percevoir des choses peut-être du côté, du rejet. Et puis cette phrase qu'elle me dit peu de temps avant qu'elle quitte ce monde et que j'ai retenue. Mais voilà, je pense qu'elle se battait aussi pour sa liberté et être telle qu'elle était. Et donc ça, j'admire aussi beaucoup.
0: Mmh. Alors, il y a un chapitre très breton, c'est sous le titre « S'égarer dans les monts d'arrêt ». Alors, c'est un chapitre qui, en soi, est un véritable voyage. C'est un voyage physique, bien sûr, on est dans les monts d'arrêt, mais c'est aussi un voyage à travers le temps, à travers l'hier, l'aujourd'hui, le demain. C'est un voyage à travers les moments partagés, un voyage également à travers la douleur de l'absence et les questions sans réponse. Et les poèmes qui s'enchaînent dans ce chapitre génèrent chez le lecteur ce même mouvement de montagne russe émotionnelle que l'on ressent et qui fait écho à votre propre ressenti. Le lecteur se trouve embarqué dans ce voyage et chacun, à la lumière de son vécu, de son expérience du deuil, se pose ces mêmes questions, il me semble. Et c'est peut-être, et la question est là, c'est peut-être cette part d'universel qui fait la force de votre poésie et qui vous a amené à le publier et qui vous a amené vers... On en a parlé un peu tout à l'heure. Il y a tout cela aussi dans ce chapitre.
1: Oui, vous parliez d'un voyage, mais c'est vrai que c'est... Moi, je voyais plus des vagues, mais là, on est dans les monts d'arrêt, donc on est dans les terres. Mais il y a ce questionnement, oui, qui revient sans cesse et qui ne trouve pas de réponse. Hein, donc ça... En fait, j'ai l'impression qu'au début du deuil, on essaye de réinstaurer un dialogue avec la personne absente et finalement, au fur et à mesure, on se sent confronté à une sorte du réel, quoi. Du réel, il y a pas de réponse et finalement, c'est en nous qu'on va trouver cette réponse.
0: Mmh. Je vous propose de faire une autre petite pause musicale, une petite respiration. Vous avez choisi un autre titre, In This Shirt, The Irrepressible, From the Circus to the Sea. Et tout cela avec le bon accent, semble-t-il, ou presque. On l'écoute.

0: In this shirt, the irrepressible, the circus to the sea.
1: C'est votre choix pour cette seconde pause musicale. Alors, ben, même punition. Pourquoi ce choix?
2: C'était pas facile de faire ce second choix, mais c'est une chanson que j'écoute actuellement et qui me porte. Enfin, je trouve qu'il y a de la puissance, il y a ces violons qui portent pour parler. J'ai l'impression aussi, quand on lit les paroles en anglais, d'un sujet pas si évident, hein, Rainbow, Lost. Donc voilà, il est un petit peu perdu, mais je trouve que en ça, l'art, que ce soit la musique ou l'écriture, porte pour à la fois partager les émotions et les revivre, mais dans quelque chose de beau, de nouveau.
1: Merci. Le chapitre intitulé « Le soleil est rare » s'ouvre sur un récit autofictionnel qui a une histoire particulière, et vous pourrez nous en dire plus si vous le souhaitez. Ce chapitre marque aussi la fin de la première partie dont nous avons parlé, « Fracture d'âme ». Alors, dans quelle réalité douloureuse ce récit d'autofiction est-il ancré, finalement? Parce que je crois que c'est là la question.
2: Alors, je ne sais pas si j'ai compris la question. En tout cas, le soleil est rare. Pour moi, c'était de nouveau d'aller rechercher un moment de rare beauté. Et il traduit un moment où nous étions sur la plage, à partager un bon moment dans l'eau. Mais je l'ai introduit dans un texte, en fait, que j'avais présenté à l'époque à un concours de textes, dans la région littéraire. Et donc, effectivement, c'est entouré de moments où il y a quand même beaucoup de tristesse, je dirais.
1: De tristesse, et puis également d'informations très personnelles sur l'événement dans ce texte-là. C'est aussi une première approche. C'était avant l'écriture de votre livre Bleu Comme, je crois. Ou peut-être de manière concomitante.
2: J'ai plus en tête ça dans la chronologie.
1: Bon. Alors, on va avancer dans notre découverte de votre livre avec cet extrait qui est à la page 74-75 avec ce titre « Trouver des mots ». Trouver des mots. Ouvrir le portail, la bouche, trouver des mots pour parler de toi. Me faire autant de bien que de mal. Raviver la flamme et la douleur, le vide de ton absence. Je te protège comme je me protège. Insupportable manège. Je ne veux pas le voir, je ne veux pas le ressentir, ce vide, cette violence, ce non-sens, cette souffrance. Comment te dire que je te aime? Comment leur dire qui tu étais pour moi? Alors, Catherine Laloux-Cardin, est-ce que ces deux questions ne sont pas au centre, ne sont pas à l'origine de l'écriture de votre livre? Ces deux questions, je les rappelle, comment te dire que je te aime, sachant que c'est un néologisme, aime entre haïr et aimer, et puis comment leur dire qui tu étais pour moi, parce que justement, pour écrire ce livre, il fallait trouver les mots. Et c'est ce que vous avez voulu faire pour vous en décharger d'une certaine manière aussi.
2: Oui, après moi, j'ai eu beaucoup de... Enfin, c'est difficile à dire, mais l'écriture m'a procuré directement un apaisement et ensuite aussi beaucoup de plaisir, dans le sens où j'ai occupé mon temps à les écrire d'abord dans la marche et dans la nature, on l'a dit. Mais ça, c'est quand même important, en fait. Et ça m'a permis une observation fine des éléments de la nature qui m'ont beaucoup portée. Et ensuite, de pouvoir prendre soin de ces mots, ça m'a vraiment nourri tout le long, ça m'a portée et ça me porte encore. Donc la question de... par rapport à vos deux questions, comment je te aime? Mais oui, parce que évidemment il y a la colère de pas comprendre comment... l'ami qu'on aime peut faire ça, et puis l'amour que je lui portais, l'admiration aussi. Et ensuite, comment dire ce que nous, on a vécu C'est une amitié d'enfance, donc je pense que ça parlera à tout le monde et c'est une amitié profonde. Mais oui, j'avais envie d'en dire quelque chose. En fait, ce qui met en colère aussi quand on perd quelqu'un, c'est que, et je l'ai aussi écrit dans un texte, on perd toute une partie des souvenirs, comme si voilà, un pan des souvenirs d'enfance partait avec la personne. Et comme si j'avais envie de retenir ça pour moi, pour nous, et aussi de l'élever à la hauteur de la valeur de l'amitié que j'avais pour elle. De l'élever jusqu'à un bel objet de nouveau.
1: Alors, vous avez écrit un texte avec ce titre « Madoïste ». Et je souhaiterais, si vous en êtes d'accord, bien sûr, vous entendre lire au moins en partie un extrait de ce texte, si vous êtes partante.
2: Madoïste. Ce n'est ni masochiste, ni maoïste. Madoïste. Un nouveau courant politique? Non. C'est porter des tongs en plastique doré chic, se parer de boucles d'oreilles qui brillent, c'est sauver un chat errant et le ramener chez soi. Madoïste. Une nouvelle manière de vivre? Non. C'est purifier son eau avec du charbon. C'est arroser d'huile quatre saisons sa vinaigrette maison, saupoudrer de cannelle son thé au thym frais, agrémenter ses plats de cerfeuil, de coriandre fraîche, d'un bâton de citronnelle. C'est prendre soin de ses pieds, vernir ses ongles, écarter ses cils avec la pointe d'une épingle à nourrice, jouer du violoncelle en robe marinière, des petites choses qu'il n'y a que toi qui ferais. Madoïste, une habitude? Non. C'est vivre intensément, tout donner sans concession. C'est aimer les voyages, les escapades, se rendre avec son ami au concert de Camille, au Mont des Arts à Bruxelles. C'est dénicher des vêtements au petit rien, déguster une pâtisserie et un thé parfumé à la bonne adresse. C'est s'exclamer quand je te propose de venir à la maison avec plaisir. Partager des souvenirs qui remontent à la prime enfance, c'est avoir partagé son bain, son lit, à maintes occasions. Madoïste, une religion? Non. C'est être sensible à l'approbation d'un supérieur, c'est ne pas se sentir toujours à la hauteur, c'est écrire une lettre d'adieu et se sentir lâche, et crier haut et fort « Libérez-vous de moi ». C'est moi qui n'arrive pas à lire ta lettre d'adieu une deuxième fois. C'est être tiré à quatre épingles, quelles que soient les circonstances. Sauver son image. C'est étendre du linge à la perfection. S'inquiéter plus qu'il ne faut. C'est se sentir agressé souvent. Se réjouir autant que se désespérer. C'est ne plus y croire. C'est laisser tomber. C'est poser un acte de désespoir. Radical. Déterminé. Est-ce un éclair de lucidité ?
1: Très, très beau texte. Et puis, je crois que c'est un texte qui finalement répond à la question que je vous posais juste à l'instant. Comment faire exister, comment faire vivre cette amitié? C'est effectivement à travers les mots ici que vous nous donnez à partager un moment et toutes ces petits moments, ces petits riens qui font la relation entre les êtres humains. Quand on est amis, quand on se fréquente depuis l'enfance, voilà, il y a tout cela. Et je crois que c'est ça aussi qui fait que votre livre, eh bien, nous touche beaucoup, parce qu'on est tous plus ou moins dans ce mode de souvenir, de partage avec les autres et avec l'autre.
2: Oui. Et quand je relis ce texte, je ne voudrais pas terminer sur cette histoire de acte de désespoir. Et donc j'y réponds, moi, par un acte poétique. Voilà.
1: C'est une façon, effectivement, de donner à vivre, de donner à voir. Voilà.
2: Complètement.
1: Dans votre livre également, donc, quand on commence à aborder la deuxième partie, âme, sœur, la seconde partie du recueil, on l'a évoqué tout à l'heure. Est-ce que l'on peut vraiment dire qu'on est déjà, qu'on bascule là, il y a une sorte d'effet de basculement, vers un chemin, on est toujours dans le chemin du deuil, certes, mais on avance aussi sur le chemin de la rédemption dans cette partie-là. C'est ce que j'ai ressenti en vous lisant.
2: Mais très bien. Ça me convient. Je vous dis, c'est les premiers retours aussi des lecteurs, donc...
1: C'est un livre, alors on pourrait donner l'impression, et je ne voudrais pas que nos auditeurs et nos auditrices aient l'impression que c'est un livre triste. Ce n'est pas un livre triste, c'est un livre avec de l'émotion, mais c'est un livre aussi avec beaucoup de joie dans cette relation que vous exprimez, et beaucoup d'espoir aussi finalement. Pas forcément au début, mais petit à petit l'espoir se regagne.
2: Oui, oui, et puis j'espère aussi que ça reflète, parce qu'il y a du rythme, enfin une écriture je pense rythmée, et avec aussi des instruments de musique, il y a la nature qui parcourt aussi ces lignes, et les couleurs, enfin, oui, donc c'est l'idée aussi qu'on aille vers la lumière, bien sûr.
1: On a parlé des monts d'arrêt tout à l'heure. Il y a une deuxième approche des monts d'arrêt, dans une seconde évocation, dans la partie âme sœur du recueil. C'est une évocation qui se situe, et une visite dans les monts d'arrêt qui se situe quelques mois après cette première visite. Et vous écrivez ceci, c'est à la page 110. « Le feu altérant, tumultueuse trace sur les rochers, par où regarder dans la plaine aride et vallonnée, chercher désespérément la renaissance, le sang et la mousse déposée, assouvir la soif après le passage du feu altérant. » Et puis, un peu plus loin, il y a cet autre texte, « La vie reprend. Renaît la nature là où tu ne t'y attends pas. Place en avant tes premiers amours et ton moi, tu ne t'y attendais pas, tu t'étais oublié, maintenant rassure-toi, la vie reprend. » Alors on se souvient, et il faut le recontextualiser, évidemment de l'incendie qui a ravagé les monts d'Arrée, la commune de Brasparts, c'était en juillet-août 2022, vous le rappelez aussi par une note de bas de page. Là on est au moment où la nature reprend visiblement ses droits, et où la vie triomphe. Et cette vie qui s'impose à nouveau, malgré tout, fait aussi écho à votre propre douleur et ouvre un chemin d'espoir. Et il y a évidemment un écho entre la nature et votre état d'âme, votre état d'esprit, là.
2: Complètement. Je pense que j'ai puisé dans la nature mon inspiration. Et à beaucoup d'autres moments, mais là, c'est vrai que ça apparaît tout à fait clair.
1: C'est clair, ouais. C'est clair, effectivement, la nature vous nourrit aussi, d'une certaine façon. On vous sent en prise directe. Alors, dans un autre poème, qui est toujours dans cette partie-là, il y a un autre poème qui s'appelle « Mea culpa ». Et c'est un poème qui est très parlant. Voilà ce que vous écrivez. « Mea culpa. Je porte la culpabilité de ne pas t'avoir sauvé. J'aurais pu assistance à personne en danger. Je m'en veux. Que veux-tu que j'y fasse maintenant? J'aurais pu te proposer de venir dîner à la maison. J'aurais pu te retenir de force, te supplier... me plier en quatre, te forcer. J'aurais pu avoir de l'imagination, de la créativité pour te sortir de là. Je n'ai rien proposé. » Alors, la question de la culpabilité, on l'a abordée, mais elle arrive forcément. Et au bout du compte, est-ce qu'il est quand même possible de sauver quelqu'un contre sa volonté? C'est ça là aussi la question qui se pose. Est-ce que... Il y a deux façons d'aborder les choses. Il y a ceux qui se suicident en menaçant de le faire et qui alertent. Et puis il y a ceux qui n'en parlent pas. Est-ce que cette démarche-là n'est pas finalement inatteignable par les proches?
2: Il y a plusieurs questions et c'est très complexe, donc je ne sais pas si je vais m'embarquer là-dedans. J'ai remarqué en tant que proche et amie que nous étions tellement fusionnels qu'effectivement, je ne sais pas si j'aurais pu être celle qui perçoivent au mieux ou qui accompagnent au mieux. Ça, je m'en suis rendu compte après. Même si on veut toujours le mieux pour nos proches, je pense qu'il faut alors être plutôt dans une position de posture professionnelle, de soignant. Et alors là, effectivement, moi, j'ai beaucoup d'espoir, puisque le message apporté, c'est qu'évidemment, il y a de la prévention pour les personnes qui sont dans ce processus de suicide, où finalement, la seule solution qui vienne à eux est la mort. Là, je n'avais pas d'accroche. Et de toute façon, je n'ai jamais pensé qu'elle allait se suicider. Donc, finalement, la question ne se pose pas. Mmh.
1: Nous arrivons presque au terme de notre rencontre. Il reste un poème que j'aimerais vous entendre me dire, ou nous partager. C'est un poème qui est à la fin de votre livre, sous le titre « Moulin à vent ».
2: Comme une fontaine tarie, je me suis vidée. J'ai déversé en un flot toute ma peine et mes regrets sur le papier. Comme un tourniquet sur un champ de blé asséché, j'ai arrosé notre relation, désherbé les sentiers, impraticables, rassemblé les fleurs séchées, comme autant de souvenirs colorés. Comme un sablier, j'ai égrené un à un les grains de sable, pour attester du temps écoulé depuis ton départ. Comme un moulin à eau, en pleine activité, je me sens à nouveau rempli de nouveaux projets de vie. Il est temps que les mots voyagent jusqu'à vous, amis et frères, frères et sœurs et parents, endeuillés ou juste curieux. Laissons les mots ensemencer d'autres terres, transformer d'autres cœurs, s'engouffrer dans d'autres moulins à vent, comme ceux avec lesquels, à la mer du Nord, nous jouions enfant.
1: Catherine Lalocardin, merci infiniment pour cette lecture. Nous sommes tout à fait au bout de notre page blanche. Merci. Nous refermons cette page blanche sur ce dernier poème plein d'espoir, finalement, dans lequel on perçoit toute la force rédemptrice de la poésie. Merci. Merci à vous. Merci beaucoup.
2: Merci beaucoup.
1: Bleu comme, nous parlions de votre livre, c'est paru aux éditions Academia dans la collection Épitaphe, c'est paru en avril 2026. Page blanche se referme, merci infiniment d'être venu jusqu'à nous. Merci également à l'ami Frédéric Guyon qui a réalisé cette émission. Je vous retrouve quant à moi la semaine prochaine, je serai en compagnie du photographe Philippe Erard. Passez une excellente semaine et d'ici là, portez-vous bien.

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1: Bonsoir à tous. Donald Trump condamne les frappes israéliennes sur Beyrouth. Au moins 3 personnes sont mortes ce matin après cette nouvelle attaque de l'État hébreu sur la capitale libanaise. Des bombardements qui n'auraient pas dû avoir lieu, affirme le président américain, avant d'appeler à la fin des combats généraux. Sur place, le locataire de la Maison-Blanche assure qu'un accord de paix avec l'Iran est proche, ce que dément Téhéran pour le moment. Donald Trump attendu demain en Haute-Savoie pour le sommet du G7 à Évian. Il devrait d'ailleurs s'entretenir avec Emmanuel Macron dans l'après-midi avant l'ouverture du sommet international, où est notamment attendu mardi matin le président ukrainien Volodymyr Zelensky. Et à la veille de l'ouverture de ce sommet, des milliers de manifestants se sont donné rendez-vous dans les rues de Genève en Suisse pour une marche baptisée Nos G7, une mobilisation à l'appel de plusieurs associations, mouvements politiques et syndicats suisses pour dénoncer l'impérialisme et la politique de ces grandes puissances étatiques qui, selon eux, détruisent la planète. Dans le reste de l'actualité, plus aucun examen du baccalauréat après midi, c'est ce que souhaite instaurer le ministre de l'Éducation nationale, Édouard Geffray, pour faire face au réchauffement climatique. Alors qu'une nouvelle semaine étouffante s'annonce, selon Météo France, après les épreuves anticipées de français et de mathématiques pour les premières la semaine dernière, les candidats de terminale démarrent leur semaine d'examen demain matin avec la philosophie. À la page des sports en cyclisme, coup double pour Isaac Del Toro, le Mexicain de la team UAE a remporté en fin d'après-midi l'étape reine du Tour Auvergne-Rhône-Alpes au sommet du plateau de Solaison, s'offrant par la même occasion la victoire finale au général. Le Français Paul Sexas, victime d'une lourde chute hier, a lui été contraint à l'abandon plus tôt dans la journée. La Coupe du Monde de football, et c'est au tour de l'Allemagne d'entrer en lice ce soir. La Mannschaft affronte Curaçao, qui participe à son tout premier mondial. Le coup d'envoi a été donné à 19h. Plus tard dans la soirée, à 22h, les Pays-Bas affronteront le Japon. Cette nuit, la Côte d'Ivoire joue contre l'Équateur à 1h du matin, et puis la Suède fera face à la Tunisie à 4h du matin. Voilà pour l'essentiel de l'info. Bonne soirée à tous.
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4: Bonsoir à tous. Donald Trump condamne les frappes israéliennes sur Beyrouth. Au moins 3 personnes sont mortes ce matin après cette nouvelle attaque de l'État hébreu sur la capitale libanaise. Des bombardements qui n'auraient pas dû avoir lieu, affirme le président américain, avant d'appeler à la fin des combats généraux. Sur place, le locataire de la Maison-Blanche assure qu'un accord de paix avec l'Iran est proche, ce que dément Téhéran pour le moment. Donald Trump attendu demain en Haute-Savoie pour le sommet du G7 à Évian. Il devrait d'ailleurs s'entretenir avec Emmanuel Macron dans l'après-midi avant l'ouverture du sommet international, où est notamment attendu mardi matin le président ukrainien Volodymyr Zelensky. Et à la veille de l'ouverture de ce sommet, des milliers de manifestants se sont donné rendez-vous dans les rues de Genève en Suisse pour une marche baptisée Nos G7, une mobilisation à l'appel de plusieurs associations, mouvements politiques et syndicats suisses pour dénoncer l'impérialisme et la politique de ces grandes puissances étatiques qui, selon eux, détruisent la planète. Dans le reste de l'actualité, plus aucun examen du baccalauréat après-midi, c'est ce que souhaite instaurer le ministre de l'Éducation nationale, Édouard Geffray, pour faire face au réchauffement climatique. Alors qu'une nouvelle semaine étouffante s'annonce, selon Météo France, après les épreuves anticipées de français et de mathématiques pour les premières la semaine dernière, les candidats de terminale démarrent leur semaine d'examen demain matin avec la philosophie. À la page des sports en cyclisme, coup double pour Isaac Del Toro, le Mexicain de la team UAE a remporté en fin d'après-midi l'étape reine du Tour Auvergne-Rhône-Alpes au sommet du plateau de Solaison, s'offrant par la même occasion la victoire finale au général. Le Français Paul Sexas, victime d'une lourde chute hier, a lui été contraint à l'abandon plus tôt dans la journée. La Coupe du Monde de football, et c'est au tour de l'Allemagne d'entrer en lice ce soir. La Mannschaft affronte Curaçao qui participe à son tout premier mondial. Le coup d'envoi a été donné à 19h. Plus tard dans la soirée, à 22h, les Pays-Bas affronteront le Japon. Cette nuit, la Côte d'Ivoire joue contre l'Équateur à 1h du matin et puis la Suède fera face à la Tunisie à 4h du matin. Voilà pour l'essentiel de l'info. Bonne soirée à tous.
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